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1: C'est le best-of du Réveil Chéri. Les meilleurs moments d'émission sont calés. Je vous passe tout ça après la playlist 2000, Gwen Stefani et Santana.
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0: Merci de vous réveiller avec Chéri FM mardi aujourd'hui. Et dans le réveil chéri, vous laissez vos notes vocales à Alex et Tiffany. Et hier, Mélanie a laissé la sienne et a demandé à l'équipe de résumer leurs 6 premiers mois de l'année. On découvre ça avant d'écouter la playlist 2000, Mary Mary et Oria sur Chéri FM.
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2: Tiffany, est-ce qu'on écoute un message de nos auditrices et nos auditeurs?
3: Celle de Mélanie.
2: Allons-y.
4: Salut Alex et Tiffany. Moi, je voulais savoir, on est déjà à la moitié de l'année.
2: Ah.
4: S'il y avait un seul mot pour résumer ces 6 premiers mois, ça serait quoi? Bisous.
2: Ah, pas mal, ce serait quoi?
5: Inattendu.
2: Alors, on est sur quel... alors, imprévu, inattendu, on est dans sur
5: changement.
2: Quel domaine? Personnel.
5: Voilà.
2: C'est ça. C'est
5: amoureux. Je vous dis tout,
2: les amis auditeurs.
5: Parce que vous êtes ma famille. J'ai commencé l'année en couple.
2: Oui.
5: Et là, j'en suis à réserver un week-end seul pour aller visiter les châteaux de la Loire.
2: Bah, quoi. Et seul, c'est bien aussi.
5: C'est mieux.
2: Que mal accompagné.
5: Voilà, c'est ça.
2: Dimitri, c'est quoi?
6: Oléagineux.
2: De quoi?
6: Oléagineux.
2: Qu'est-ce que ça veut dire?
6: Ah, bon, on a jamais... ce c'est la famille des noix et des noisettes. Je crois qu'on n'en a jamais autant mangé que depuis le mois de janvier. Ah.

Radio parfaite pour se réveiller et ce 9 juin s'annonce encore assez nuageux avec pas mal d'averses hein, de la Bretagne jusqu'au Hauts-de-France. Ce sera très nuageux en Nouvelle-Aquitaine, en Occitanie et en Centre-Val de Loire. De belles éclaircies sur le pourtour méditerranéen, ciel voilé en Auvergne-Rhône-Alpes et jusqu'au Grand Est. Il fera de 17 à 23 degrés cet après-midi sur la moitié nord et de 20 à 31 degrés sur la moitié sud. Praz et Robbie Williams dans la playlist 2000 avant de retrouver la suite du best-of du Réveil Chéri sur Chéri FM.

0: Bienvenue sur Chérie FM, c'est Christelle Mauduit. On se réveille ensemble avec les bons moments du réveil chéri. Et on va découvrir d'ailleurs l'incroyable histoire d'Alex. Il nous a emmené en Espagne hier. Un policier qui épluchait les petites annonces de voitures en a trouvé une qui a attiré son attention. Vous allez savoir pourquoi. Alex nous raconte tout pendant que je vous cale Coldplay et Jennifer dans la playlist 2000 sur Chérie FM.
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2: Incroyable histoire ce matin, dans la province d'Alicante. Et Alicante, c'est où ?
0: En Espagne.
2: Il y a quelques... C'était à chaque fois l'occasion, évidemment, de chanter.
0: Oui, ça fait toujours du bien et plaisir.
2: On n'était pas loin de questions pour un champion, là, ouais.
0: Oh, ouais, je dis ouais.
2: C'est bon.
0: La suite.
2: Il y a quelques jours, un policier de la ville de Etche profite de sa pause déj pour traîner sur le bon coin.
3: El bueno coin.
2: À la recherche d'une nouvelle voiture, il fait défiler les annonces. Opel, Seat, Renault, Volkswagen, Ferrari. Ferrari ? Ah oui, à moins de 30 000 euros, une Ferrari flambe.
0: Quoi ? Qu'est-ce qu'il a ? Mais qu'il est bête,
2: Une Ferrari flambant neuve. Modèle 360 Spider, s'il vous plaît, une aubaine. Mais notre policier espagnol, il s'est repéré une arnaque sur le bon coin.
3: El bueno coin.
2: Il a donc proposé à ses collègues une petite inspection directement chez le vendeur. Sur place, ils se sont rendus compte que oui, à première vue, les amis, la voiture était bien une Ferrari 360 Spider. Mais en regardant d'un peu plus près, le nom Toyota sur le châssis, les coutures des sièges sont pas bien droites et le logo est un peu de travers. Il y a bien un truc qui cloche. Le vendeur de voitures avait simplement construit entièrement une Ferrari de contrefaçon, on va dire, sur la base d'un autre véhicule, sur une Toyota, d'accord ? Il fabriquait donc en gros lui-même la carrosserie en fibre de verre et il rajoutait les petits logos ça et là. La police a tout de même précisé que c'était une belle imitation et l'homme a été interpellé pour atteinte à la propriété industrielle. C'est fou quand même, non ?
0: C'est génial.
2: Tiffany, si tu cherches une Lamborghini Clio Fiat 500 à vendre, j'en ai une qui traîne au garage.
0: Ah, quand j'étais allée en Turquie, j'avais un t-shirt Calvin Klein, il avait une étiquette Nike. Je vous promets que c'est vrai.
2: Ouais, ou le polo Jacoste.
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0: BFM de bonheur et de bonne humeur pour commencer la journée du bon pied. Et voici le qui dit vrai du Réveil Chéri. Alex et Tiffany vous donnent chacun une info. Une seule est juste, il faut trouver laquelle. Julie dans la Sarthe a voulu relever le défi hier. La voici pendant que je prépare la playlist 2000, The Corrs et Ja Rule sur Chéri FM.
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2: Et ce sera pour vous, enfin surtout pour votre fille, j'imagine. Julie, bonjour.
3: Salut Julie.
4: Bonjour Alexandre, bonjour Tiffany, bonjour toute l'équipe.
3: Bonjour Julie. Bah Julie a peut-être envie aussi de s'amuser avec une peluche géante Disney d'1m20 de Rémi de Ratatouille.
2: Bah oui.
4: Qui sait ? Pas mal.
2: Hein. Moi j'adorerais.
3: Bon Julie, bienvenue dans l'émission. Qui va vous dire la vérité ? Qui va vous mentir ? De rien, c'est le qui dit vrai.
2: C'est moi, Julie. Pour créer Ratatouille, les animateurs Pixar ont élevé de vrais rats dans les locaux de leur studio Disney.
3: Ok.
2: Pixar.
3: Voici mon info, Julie. Après les chips goût tomate, il y a un agriculteur qui vient de créer, c'est assez fou, les premières tomates goût chips.
4: Moi, je vais choisir...
2: Bah oui, Julie. Je vous explique et je vous rassure, pour analyser et étudier leurs mouvements précis, pas d'expérience sur les rats. En fait, ils les ont hébergés dans un vivarium, des rats domestiques, pour regarder leur comportement, leurs attitudes, leurs déplacements. Voilà, vous gagnez 250 euros de carte cadeau à dépenser dans les magasins La Grande Récré et donc la peluche géante Disney d'un mètre 22.
3: Ça va être sympa, génial. Julie, gardez le sourire, passez une belle journée. On vous embrasse bien fort et à très vite, d'accord ?
4: Oui.
3: Allez,
2: merci. Bisous, encore. Salut Julie.
3: Allez, salut.
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0: bon début de journée avec Chéri FM. Vous allez retrouver Alex et Tiffany pour le Réveil Chéri tout à l'heure à 6h. Alors vous avez encore le temps de leur laisser du coup votre SMS pour jouer avec eux au numéro mystère et tenter de gagner les 10 000 euros cash. Vous envoyez Chéri FM et vos coordonnées au 7 10 12. Alex et Tiffany arrivent après l'horoscope et Sophie Elise Bextor sur Chéri FM.
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0: Chéri dans quelques minutes sur Chéri FM après votre horoscope.
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0: Et les béliers, pour commencer, vous êtes détendus et bien dans votre peau. Taureau, restez prudent dans vos dépenses. Gémeaux, une proposition intéressante va se présenter aujourd'hui. Cancer, ne soyez pas trop impatient. Lion, faites-vous confiance. Vierge, vous êtes le signe Chéri FM et vous êtes irrésistible et plein de charme. Balance, tout va bien pour vous à tous les niveaux. Scorpion, apprenez à lâcher prise. Sagittaire, vous récoltez les fruits de vos efforts, profitez-en. Capricorne, restez décontracté et amusez-vous. Verseau, tout est possible pour vous aujourd'hui. Et enfin les poissons, votre entourage ne peut plus se passer de vous. Et on ne peut plus se passer d'eux, ce sont Alex, Tiffany et toute l'équipe du Réveil Chéri. Je vous laisse avec eux, passez un bon mardi matin avec aussi la playlist 2000, Colonel Riel sur Chéri FM. Bon réveil.
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0: Bon mardi sur Chéri FM. Il est déjà 5h58. Allons-y alors.
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0: Comment va l'équipe du Réveil Chéri?
3: Ça va, bonjour.
0: Oh bah
3: ça
0: dis
3: va.
0: Donc, c'est un petit
3: parce
0: ça va.
3: Parce que
0: ça.
3: Je suis contrariée, voire même agacée.
0: Ah, ça commence bien. Alors qu'est-ce qu'il y a ce matin?
3: Ma chaise, ce n'est pas ma chaise. Et j'aimerais savoir,
0: ça, c'est vrai que t'es...
3: j'ai l'impression qu'il y a quelqu'un qui vient le soir dans le studio. Bon, on le partage, évidemment. On accepte de le partager. Mais, et qui change volontairement ma chaise pour
0: m'énerver. Vu comme c'est propre, il n'y a pas grand monde qui vient là en ce moment. Hein.
3: Non, mais c'est une chaise qui fait roller coaster. C'est-à-dire, tu t'appuies dessus, elle va en arrière, le truc, ça se transforme, c'est un transat.
0: Okay.
3: C'est insupportable.
0: Bon, ça peut arriver. C'est pas ça qui va faire que tu vas faire une mauvaise émission, Tiffany.
3: On va voir.
0: C'est sympa. Bon, j'espère que tout va bien pour vous. Qu'il n'y a pas de souci de chaise, ce genre de truc. Hein. Vous rentrez peut-être du travail. On est là avec toute l'équipe. On va faire un petit tour de table pour que tout le monde se présente. Tiffany, évidemment, vous la connaissez.
3: Salut.
0: L'homme flou, l'ami Dimitri.
4: Bonjour.
0: Comment ça va, mon Dimitri, ce matin?
4: Moi, j'ai ma chaise qui bouge. Je suis très heureux, contrairement à Tiffany.
0: Dimitri adore, comme ça, il peut faire des tours sur lui-même.
4: Exactement.
0: Il y a petit madame qui réalise cette émission.
5: Salut.
0: Et il y a Louane qui est au standard.
6: Bonjour.
0: Le numéro de téléphone, tiens.
6: 39-37.
0: C'est exactement. Et on va jouer à quel jeu?
3: Non, j'arrête tout. Il ne faut pas appeler, il faut envoyer un SMS.
0: Voilà.
3: Il faut envoyer Chéri FM par SMS au 7-10-12. Louane, pour gagner quoi? Maintenant, tu peux y aller.
6: Pour gagner un chèque, la grande. Pas du
0: mais
6: tout,
0: non.
6: Une télé 4K.
0: Oh là là,
6: une télé 4K pour le mois des supporters.
3: Une culette, 112 cm.
0: Exactement, c'est bien. Bon, le temps de s'organiser et on vous annonce la couleur dans quelques secondes sur Chéri FM. Il est 6h, on part pour 30 minutes de musique non-stop. On va s'écouter les Pussycat Dolls. Oh, Céline Dion et Neyo, ça commence bien.
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0: Elle est avec nous ce matin pour l'actualité. Salut Irina Capron.
3: Bonjour Irina.
7: Bonjour Alexandre, bonjour Tiffany, bonjour à
0: tous. La météo avec un temps, on va dire un peu plus lumineux. Hein.
7: Oui, de nombreuses éclaircies sur la plupart du territoire. Alors toujours ces averses de la Bretagne aux Hauts-de-France. Encore une journée sous un ciel bleu près de la Méditerranée. Mais Mistral et Tramontane soufflent jusqu'à 60 km/h. Côté température, on relève actuellement 8 à Rouen, 11 à Paris, 14 à Strasbourg, 15 à Toulouse et 18 à Nice. Comptez cet après-midi entre 17 et 31 degrés.
0: Dans l'actualité également, des milliers de manifestants qui interpellent la justice.
7: Auch, Marseille, La Rochelle, Saint-Brieuc, près de 200 rassemblements ont eu lieu hier pour dénoncer les dysfonctionnements dans la prise en compte des plaintes concernant le principal suspect du meurtre de Liana, 11 ans, retrouvée morte la semaine dernière dans le Gers. Les ministres de la Justice et de l'Intérieur, Gérald Darmanin et Laurent Nunez, seront entendus aujourd'hui par la commission des lois du Sénat sur la mort de la collégienne. Pour Sébastien Lecornu, l'affaire Liana est un drame qui suscite l'effroi à travers tout le pays. Il réunit plusieurs membres du gouvernement aujourd'hui pour évoquer de nouvelles mesures concrètes en faveur de la protection de l'enfance. Le Premier ministre souhaite également accélérer l'examen de la proposition de loi intégrale qui vise à renforcer la lutte contre les violences faites aux femmes et aux enfants. Dans le reste de l'actualité, de nouvelles plaintes ont été déposées à l'encontre de Patrick Bruel. Deux autres sont en préparation. C'est ce qu'a annoncé hier l'avocate de l'une des plaignantes. Le chanteur visé par des accusations de viol et d'agression sexuelle a été placé hier en garde à vue. Il pourrait y rester jusqu'à mercredi matin. Il est interrogé sur des faits qui concernent à ce stade 13 victimes présumées selon le parquet de Nanterre. Prudence, si vous comptez prendre le train demain, quatre syndicats de la SNCF appellent à faire grève pour réclamer notamment une hausse des salaires. Seuls 2 TGV sur 3 vont circuler ainsi qu'un intercité sur 2. Ça s'annonce plus perturbé sur les lignes régionales, notamment en Île-de-France. L'actualité, c'est aussi au Moyen-Orient. Les frappes ont été suspendues entre Israël et l'Iran après l'appel de Donald Trump à cesser immédiatement les hostilités. On s'intéresse ce matin aux produits hyperprotéinés. En 4 ans, notre consommation a été multipliée par 5. Alors, y a-t-il une différence entre ce que l'on nous vend et la réelle composition du produit? Écoutez Selma Almini, chargée de la mission à la CLCV.
8: Il y a un réel marketing, une image un peu premium autour de ces produits qui sont enrichis en protéines. Souvent, l'accent est mis vraiment sur un seul nutriment, la protéine, mais ça ne veut pas forcément dire que les autres nutriments sont en quantité limitée, par exemple pour le sucre. Donc il faut vraiment faire attention et être vigilant à ces aspects marketing, ces allégations, puisque ça ne dit pas tout de ce qu'il y a dans le produit.
3: Des propos recueillis par Guillaume Pingat.
0: Enfin, dernier test réussi pour nos Bleus. Hein.
7: Oui, hier, l'équipe de France de football s'est imposée face à l'Irlande du Nord 3-1 en match amical. Prochaine étape, eh bien, ce sera dans une semaine, jour pour jour. Premier match de la Coupe du Monde pour nos Bleus, ce sera face au Sénégal, ce sera 21h.
0: Merci beaucoup et à tout à l'heure dans 30 minutes.
7: À tout à l'heure.
0: Merci beaucoup, Irina.
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0: Allez, Pussycat Dolls sur Chéri FM. On se réveille en douceur avec toute l'équipe. Où est-ce que tu étais, toi, à la machine à café?
3: Oui, mais j'ai des talons, donc il faut que je cours.
0: Ah, c'est ça, c'est voilà. Pour ça que je me disais, il y avait personne.
3: C'est pas compatible, les deux.
0: J'ai dit, il est même pas 9h, elle est déjà partie.

0: On se prépare dans une minute sur Chéri FM. Alors on reste ensemble, hein. Playlist 2000, Ne-Yo, Britney Spears, Rihanna, tous les artistes que vous aimez sur Chéri FM. Tiffany, oh non, on va pas faire la vaisselle.
1: Ah non, mais alors là, il y a un truc assez sidérant. Si jamais vous laissez, par exemple, la vaisselle dans l'eau stagner, vous avez trois traits de personnalité.
0: D'accord.
1: Trois traits de caractère vraiment bien distincts.
0: Tu nous dis tout dans quelques secondes, ouais. Sur Chéri FM. On va vous offrir votre télé 4K HD QLED 112 cm. 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N'hésitez pas. 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Je peux vous dire qu'on vous offre de très beaux cadeaux. Ce sera pour le qui chante.
1: Il faut envoyer un SMS. Vous envoyez Chéri FM au 7-10-12. On joue maintenant.
0: Donald Duck. Ah, c'est juste pour ça, parce que l'anniversaire de Donald Duck, à la base, on s'en fout. Il a 92 ans et il est là. Vas-y.
1: En fait, je le fais pas si bien que ça, un peu comme toutes mes imitations, quoi.
0: C'est ça.
1: C'est toujours de l'à peu près, mais en tout cas, devine.
0: C'est toujours sympa, un petit Donald Duck à 6h08. Ça surprend si tu te branches sur Chéri FM.

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0: Eh ben on est bien, c'est ce qu'on disait avec l'équipe du Réveil Chéri. C'est sympa de s'écouter ce matin, Céline Dion. Je le disais, Neyo, Britney Spears arrive, mais avant cela, oh la vaisselle.
1: Alors la vaisselle, non, mais visiblement, il y a plusieurs études en psychologie qui démontrent que quand vous laissez stagner, par exemple, la vaisselle dans l'eau, eh bien, il y a trois traits de caractère qui vont sortir. À quel moment les psychologues se disent « Bon, tiens, on va étudier les gens qui laissent la vaisselle traîner dans l'eau. »
0: Il faut bien les occuper, les mecs.
1: Non, mais franchement. Et alors, attendez, parce que dites-moi, les amis, vous qui nous écoutez, ce que vous en pensez. Peut-être que vous allez être d'accord ou peut-être que, comme moi, vous allez trouver ça, pardonnez-moi, mais complètement stupide. Alors, pour vous, premier trait de caractère, c'est dur pour vous de gérer les difficultés sur le long terme. Vous n'aimez pas les tâches répétitives. Bon, un peu comme tout le monde.
0: Ouais.
1: Pourquoi ? Parce que vous préférez avoir une action avec récompense immédiate. Donc la vaisselle est une contrainte. Là, il compare ça à ça. Deuxième, vous avez du mal à gérer les tensions au quotidien. Toujours comme tout le monde.
0: Yeah.
1: Vous préférez, par exemple, ne pas laisser éclater les conflits, comme la vaisselle. Un petit inconfort, vous voyez, la vaisselle dans l'évier, qu'un truc très désagréable, comme faire la vaisselle.
0: D'accord.
1: Et enfin, troisième trait.
0: Génial.
1: Vous n'aimez pas avoir une surcharge émotionnelle.
0: Ah bah avec la vaisselle,
1: comme
0: t'as
1: ça,
0: raison.
1: Quand on a l'esprit encombré, c'est comme encombré dans la vaisselle.
0: Oui.
1: Vous
0: d'accord.
1: Voyez, un évier surchargé, c'est aussi encombré que notre esprit.
0: Mais vous laissez, vous, la vaisselle tremper pendant je sais pas combien de temps ? Jamais, non ?
1: Non, moi, par exemple, ça peut m'arriver. Je fais un plat l'après-midi et après.
0: Ah oui,
1: ce qui est dingue. Non, mais attends, ce qui est fou. C'est que je laisse dans l'évier alors que j'ai un lave-vaisselle. Pour vous dire à quel point j'ai la flemme de tout.
0: C'est pas mal, c'est pas mal.
1: Mais après, tous les poids me correspondent.
0: Remarque, c'est ce que j'allais dire, ils sont pas bêtes les scientifiques. Hein. C'est pile poil, c'est toi, c'est tout toi. Exactement. Allez, Neyo sur Chéri FM avec So Sick. Et on joue juste après au Qui Chante. Et vous allez voir, on le dit, on le redit, superbe cadeau à vous offrir ce matin.

0: Est-ce que c'est bien Rihanna, ça arrive sur Chéri FM. Il y aura également Madonna, Justin Timberlake ou encore Zao, MC Solar, comme Caroline sur Chéri FM.
1: Hello Florence.
0: Ah, c'est Flo.
1: Soyez la bienvenue.
2: Bonjour Alex.
0: Salut.
2: Bonjour Tiffany.
0: Salut.
1: Ça va, Florence?
0: Pas mal.
2: Ben, ça va très bien ce matin, merci. Vous?
1: Bah, ouais, pas mal. On est content d'être avec vous.
0: On vous appelle souvent Flo?
2: Oui, souvent.
0: Ah bon.
1: Mais ça vous va bien?
0: Bah oui, c'est joli. Flo, on va jouer évidemment au qui chante et on joue ce matin avec qui?
1: Je voudrais passer un petit message. Dire quelque chose.
0: De quoi?
1: À toutes les personnes qui n'ont pas pu avoir de place là pour mon concert. Arrêtez, je peux rien faire, guys.
0: Bah tu rajoutes des dates.
1: Non, je pourrais rien faire.
0: Bon, il y a 26 dates en plus. Attention, Céline Dion va vous faire découvrir une rappeuse,
2: d'accord,
0: le nom d'une rappeuse française, on peut dire.
1: Bah disons que t'as tout dit.
2: Okay.
1: Hein.
0: Bah oui.
1: Il y en a pas des masses.
0: Bah vas-y.
1: Alors ouais, on déconne. C'est pour l'école qui nous a dicté nos codes, non, non. Génération, non, non. Non, non, pas de place.
0: Ah bah là, on a tout dit. Alors, de qui s'agit-il?
2: Alors, je dirais Diam.
0: Pas mal. Flo, une très bonne nouvelle,
2: oui,
0: puisque vous savez quoi, vous gagnez ce matin votre télé 4K HD QLED 112 cm, parfait pour fêter le mois des supporters dans les magasins Carrefour. Okay.
1: Bravo Flo.
2: Mais génial,
0: et
2: merci beaucoup.
0: C'est un très beau cadeau, ça va faire plaisir. Toute la famille va être contente.
1: Gros bisous, on vous dit à bientôt.
0: Ça vous va comme ça?
2: Oui, gros bisous.
0: Génial.
2: Ah, carrément, merci beaucoup.
0: Belle journée, Flo.
1: Salut, Florence.
0: Pas mal. Elle était bien, cette imitation, quand même, de Céline. Hein,
1: c'est pas une imitation, c'est Céline.
0: D'accord, ok, je suis désolé.

0: c'est Chéri FM et c'est le Réveil Chéri que vous écoutez. Juste après les infos de 6h30, c'est ça. Qu'est-ce que c'est bien ? Madonna, Justin Timberlake et Timbaland sur Chéri FM. L'horoscope, on vous l'a préparé avec Tiffany. Et il va y avoir des messages, hein, c'est ça ?
1: Ouais, alors c'est ça. Laissez-nous un petit vocal sur notre compte Instagram, Le Réveil Chéri. Vous pouvez tout nous dire, absolument tout. Pas de tabou sur Chéri FM.
0: Enfin, tout de suite, je comprends.
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0: Allez, 6h30, c'est Chéri FM que vous écoutez. Bon mardi, playlist 2000 arrive avec Madonna juste après. Irina Capron est avec nous, comme tous les jours d'ailleurs, pour les infos. Bonjour Irina.
4: Bonjour Irina. Alexandre, bonjour Tiffany, bonjour à tous.
0: La météo avec une France, on va dire, coupée en deux.
4: Oui, le nord-ouest conserve un temps humide avec de la grisaille, de la pluie, avec une ambiance assez fraîche. En revanche, le sud-est profite toujours d'un temps estival avec soleil et chaleur. Comptez ce matin entre 8 et 18 degrés. Cet après-midi, il fera notamment 17 à Brest, 19 à Reims, 20 à Paris, 26 à Marseille et 31 à Ajaccio.
0: Dans l'actualité également, Sébastien Lecornu qui réunit les membres de ce gouvernement, c'est ce matin.
4: Oui, il recevra à 11h30 à Matignon les ministres de l'Intérieur, de la Justice, de la Santé, de l'Éducation et de l'Égalité. Ensemble, ils évoqueront des nouvelles mesures concrètes sur la protection de l'enfance. Le Premier ministre souhaite aussi accélérer l'examen de la proposition de loi intégrale visant à renforcer la lutte contre les violences faites aux femmes et aux enfants. Le chef du gouvernement a souligné hier soir l'effroi mais aussi l'incompréhension sur les circonstances de la mort de Liana. Les obsèques de la jeune fille de 11 ans auront lieu vendredi à 14h30 à Florence, dans le Gers. Dans le reste de l'actualité, Patrick Bruel a passé la nuit en garde à vue. Il pourrait y rester jusqu'à demain matin. Le chanteur est visé par deux nouvelles plaintes pour viol et agression sexuelle. Le parquet de Nanterre affirme qu'il est auditionné pour des faits qui concernent à ce stade 13 victimes présumées. Le trafic ferroviaire s'annonce perturbé. Demain, 4 syndicats de la SNCF appellent à faire grève. Ils réclament notamment des hausses de salaire. 2 TGV sur 3 et 1 intercité sur 2 circuleront en moyenne. Au niveau régional, ça sera plus compliqué, notamment en Île-de-France. À retenir aussi les obsèques de Bernadette Chirac qui se tiendront vendredi après-midi dans le 7e arrondissement de Paris. Un hommage lui sera rendu dimanche en Corrèze. L'épouse de l'ancien président de la République, Jacques Chirac, est décédée vendredi dernier à l'âge de 93 ans.
0: Enfin, plus léger à présent avec cette exposition sur Gianni Versace.
4: Près de 30 ans après sa disparition, le créateur fascine toujours autant. Après Londres, Berlin et Malaga, la rétrospective s'installe pour la première fois à Paris. Gianni Versace, l'un des premiers à lier le monde de la mode à celui de la musique. Écoutez Vincent Barnèche, coproducteur de l'expo de Vision.
8: Sa célèbre collaboration avec Elton John, très baroque. D'autres collaborations avec Madonna, dans un style un petit peu plus épuré. Tupac Shakur, qui là aussi, c'est très symbolique de Gianni Versace. Gianni voulait s'adresser à tout le monde. Il voulait s'adresser aussi bien à la royauté qu'à un style plus urbain. Et on parle beaucoup aujourd'hui des influenceurs. Et en voyant cette exposition, on se rend compte qu'en fait, Gianni Versace a été l'un des premiers influenceurs de l'histoire, en mêlant toutes ses disciplines et en mêlant toutes ses personnalités entre elles.
4: Gianni Versace, rétrospective au musée Mayol à Paris jusqu'au 6 septembre.
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0: Eh ben vous êtes là, on est bien les amis, bien content de partager tous ces bons moments de vie avec vous sur Chéri FM et surtout la playlist 2000, vous l'entendez. Qu'est-ce qu'on fait juste après ?
1: Eh bien écoutez, on attend comme d'habitude à la messages. Même heure, il est 6h33, votre petit vocal que vous nous avez laissé sur le compte Instagram, le réveil Chéri.

0: Oui, il est 6h37 sur Chéri FM. Zao et MC Solar arrivent, tout comme Anastasia sur Chéri FM. Qu'est-ce que vous voulez faire à présent?
1: On écoute le vocal de Mégane. Hein,
2: bon, Tiffany, on t'a entendu encore hier faire des imitations, qu'on adore toutes, bien évidemment. Mais moi, ce que je voudrais savoir, c'est le top 3 des imitations que sait faire Alex. J'espère qu'on rigole un petit coup. Oula. Bonne journée, tout le monde.
1: C'est vrai, déjà, moi, en une demi-heure, j'en ai fait deux déjà. Donc maintenant, Alex, c'est ton tour.
0: Mais c'est Shaggy on Chéri FM.
1: Pas mal, celui-ci, franchement, il est très bien.
0: Celui-là, non?
1: Vraiment.
0: Je l'attendais pas.
1: Ouais. Non, mais moi, je trouve que... Non,
0: de
1: pas
0: quoi,
1: trop.
0: De quoi, pas
1: non,
0: trop d'accord.
1: Faut rester sur quelque chose d'exceptionnel.
3: Dabi doit prévenir Harry Potter.
1: Alors on précise en plus que Alex n'a jamais vu Harry Potter, mais on ne sait pas pourquoi. Il fait super bien Dobby.
0: Ouais, ma Tiffany, surtout Jean-Luc.
1: Ah ouais, purée.
0: Ah ouais. Qu'est-ce que t'as dit?
1: Alors ça, c'est masterclass. Ça vraiment, ça c'est incroyable.
0: Léo
1: c'est
0: Jean-Luc Reichmann, brigade des mineurs et le ma Tiffany. Merci en tout cas d'avoir précisé.
1: J'ai l'impression de le voir en vrai.
0: Allez, on y va. Le mec il veut un mix des trois, ouais.
1: Vas-y,
0: ouais,
1: vas-y.
0: C'est Léo Mathé.

0: C'est ça. Anastasia arrive sur Chéri FM et j'espère vous faire plaisir avec Bob Sinclair. Pour l'heure, votre horoscope du jour.
1: Les béliers, vous êtes détendus mais aussi bien dans votre peau.
0: C'est bien, les taureaux, restez prudents dans vos dépenses.
1: Les gémeaux, une proposition intéressante va se présenter aujourd'hui.
0: Ah bon?
1: Ou peut-être dans les prochains jours.
0: Ok, les cancers, ne soyez pas trop impatients.
1: Lion, faites-vous confiance.
0: Les vierges, sachez qu'aujourd'hui, les amis, vous êtes le signe du jour, le signe Chéri FM. Vous êtes irrésistible et plein de charme.
1: Balance, tout va bien pour vous à tous les niveaux.
0: Les scorpions, apprenez à lâcher prise.
1: Sagittaire, vous récoltez les fruits de vos efforts, profitez-en.
0: Concernant les capricornes, pour ce mardi 9 juin, restez décontractés et amusez-vous.
1: Verseau, tout est possible pour vous aujourd'hui.
0: Et enfin les poissons, votre entourage ne peut plus se passer de vous.
1: Alors, restez bien avec nous, parce qu'il y a une étude qui vient de sortir sur les autres pays. Comment ils nous voient, nous, les Français? Un exemple, par exemple, la Turquie, c'est sans doute mes préférés, ils nous voient comme parfumés et sales. Et j'en ai plein d'autres comme ça.
0: Ah, c'est rigolo.
1: La Belgique, chauvin et snob. Voilà comment ils nous voient.
0: Et râleur, ça doit revenir.
1: Ça, c'est le reste du monde. Mais c'est impressionnant la manière dont ils nous voient.
0: A tout de suite sur Chéri FM. Anastasia sur Chéri FM et Bob Sinclair. Génial. Bob Sinclair sur Chéri FM, j'espère que tout va bien, toute l'équipe est là, on vous souhaite un bon mardi et toute l'équipe ce matin vous dit
2: bonjour.
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0: 9, c'est Chérie FM que vous écoutez. Bah tiens, Anastasia, les amis, elle sera à l'Olympia pour info. On vous le dit dès maintenant, on a le temps, mais ça va tellement vite. À l'Olympia le 19 octobre prochain. Et en plus, c'est un concert Chérie FM, donc ça va être bien sympa. On va passer du bon temps.
1: Comment les Français sont vus par les étrangers? Comment nous sommes vus par les étrangers? Alors, pas que ça, là, si encore il y avait que ça. Par exemple, pour les États-Unis, alors ça, c'est génial. On est lâche et on est malodorant.
0: Quelle horreur.
1: Royaume-Uni, nous sommes des mangeurs de grenouilles et on est impoli.
0: Ah bah
1: je
0: oui,
1: vous ai dit, je vous préviens tout de suite, ça va piquer. Hein. Au Japon, alors on est parfait pour eux,
0: mais
1: on est aussi décevant.
0: C'est drôle.
1: En Allemagne, on est bon vivant, mais on est aussi arrogant. Il y a un paradoxe. Italie, on est agressif, mais par contre, on est stylé.
2: Les agressifs.
1: En Russie, on est snob et hautain. Là, il n'y a rien qui va. En Espagne, nous sommes des romantiques, mais par contre, on est prétentieux. En Grèce, j'aime bien. On a un côté mystérieux, mais on est incompréhensible.
0: C'est drôle.
1: Et enfin, en Chine, on est luxueux, mais inaccessible. Argentine, cultivée et hautain. Enfin, Thaïlande, romantique et grossier. Chinois. Et vu par le monde entier, de manière générale, on est élégant. Et tu l'as dit, Alex, râleur.
0: J'attendais le mot râleur. Exactement.
1: Ça fait plaisir. Hein.
0: Et on a toujours ce cliché avec la bouteille de vin rouge, la baguette sous
1: le bras. La baguette et le béret. Regarde Émilie de Paris, tout est résumé.
0: Ah oui, c'est vrai, t'as raison.
1: Je viens de faire un résumé de la série.
0: Exactement. Allez, 6h51. C'est sympa. Bob Sinclair. Et c'est surtout doublement sympa parce qu'on le partage avec vous ce matin sur Chérie FM.

0: C'est Chéri FM que vous écoutez. Ce que je vous propose, c'est de faire un point sur les infos à 7h. Ce sera court. Et après, bah oui. Et après, ensemble, on repartira pour 30 minutes de musique non-stop avec les Destiny Childs et un petit David Guetta. Et tiens, oubliez Prison Break. J'ai beaucoup mieux et beaucoup plus surprenant.
1: Ok.
0: C'est mon incroyable histoire du jour. Et à ne pas manquer ce matin, vous allez voir, ce sera 7h10 sur Chéri FM. Belle matinée.
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15: 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Il sera bientôt 7h.
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24: Allez, 7h, Chérie FM. Bah, merci de démarrer votre journée avec nous. On part pour 30 minutes de musique non-stop. Playlist 2000 avec les Destiny's Child.
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24: Voici les infos sur Chérie FM dans le Hainaut et en Picardie avec Anthony Beck. Anthony, bonjour.
27: Bonjour à tous. À la une, l'affaire Liana, un drame qui suscite l'effroi à travers tout le pays pour Sébastien Lecornu. Il réunit plusieurs membres du gouvernement aujourd'hui pour évoquer de nouvelles mesures concrètes en faveur de la protection de l'enfance. Le Premier ministre souhaite également accélérer l'examen de la proposition de loi intégrale qui vise à renforcer la lutte contre les violences faites aux femmes et aux enfants. Prudence, si vous comptez prendre le train demain, 4 syndicats de la SNCF appellent à faire grève pour réclamer notamment une hausse des salaires. Seuls 2 TGV sur 3 vont circuler ainsi qu'un intercité sur 2. Ça s'annonce perturbé sur les lignes régionales, notamment en Île-de-France. Dans le reste de l'actualité, c'est terminé pour Formatec à Solesmes. Le centre de formation appartenant à la Chambre des métiers et de l'artisanat des Hauts-de-France restera fermé à la rentrée prochaine. En cause, des pertes financières trop importantes à hauteur de 600 000 euros par an. 12 personnes y travaillaient. Des repreneurs sont recherchés. Un mot de sport à présent, le handball club Noyonnais recrute pour sa saison 2026-2027. De la catégorie baby au senior, le club accueille joueurs et joueuses de tous niveaux. Que vous soyez débutant ou confirmé, venez découvrir le handball dans un club dynamique et passionné. Les infos sont à retrouver sur le site officiel de la Fédération de handball. Et enfin, skyr, yaourt ou encore barres de céréales, les produits hyper protéinés sont à la mode grâce aux réseaux sociaux notamment. Mais attention, ce genre de produit n'est pas forcément bon pour la santé, surtout s'il est ultra transformé. Alors comment bien choisir? Écoutez les conseils de Selma Amimi. Elle est chargée de mission à la CLCV, l'Association de défense des consommateurs et usagers.
28: Regardez vraiment la différence de teneur en protéines entre la version classique et la version qui est hyper protéinée, parce que parfois l'écart il peut être très limité, donc il n'y a pas forcément un réel intérêt à acheter ces produits qui sont effectivement plus chers, surtout pour certains produits comme des pâtes ou même des fromages. On conseille aussi de regarder la liste des ingrédients pour éviter justement d'acheter des produits qui sont ultra transformés ou avec des ingrédients problématiques. Et enfin de regarder le prix au kilo, ça peut être intéressant pour comparer les prix selon les différentes marques et les différents produits.
27: Et voilà une interview de Guillaume Pingard. Regardez aussi le Nutri-Score pour comparer les produits d'un même rayon sur le plan nutritionnel.
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27: Et c'est un temps mitigé et frais pour ce mardi. De belles éclaircies ce matin qui laisseront rapidement place aux nuages, porteurs d'averses assez fréquentes dans l'après-midi. Les températures sont en légère baisse avec de 8 à 10 degrés actuellement, 17 à 18 degrés cet après-midi dans le Hainaut. Et en Picardie, le Réveil Chéri est de retour. Nous, ça sera dans 30 minutes.
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32: Ouais, on est trop contents tous les matins. On espère que vous allez bien, que vous démarrez la journée comme vous le souhaitez avec la playlist 2000, les Destiny's Child. C'est tout ce qu'on aime sur Chéri FM. Ça.

0: Selena Gomez arrive sur Chéri FM, tout comme David Guetta ou encore Jack et Carla, au cœur de 30 minutes de musique non-stop. Tiffany.
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0: J'avais pas compris que c'était le numéro mystère quand tu disais on va jouer ensemble. Je pensais que tiens, si on faisait une sorte de cache-cache géant, tu vois, un truc comme ça.
1: Un docteur, voilà, ça
0: changeait un peu.
1: Après, on peut le faire, moi ça me dérange pas, j'adore. Imagine, on joue à Twister, tu te rappelles le jeu, mais nu. Oh, je ristole, j'ai un moment de malaise.
2: Pas deux fois, hein.
1: Tu te rappelles, est-ce que vous vous rappelez, les amis, si vous nous écoutez, c'était un tapis où il fallait mettre soit des jambes, soit des. Soit dans différentes positions.
2: Sur les rondes couleurs.
1: Et comme Alex, il veut toujours tout faire nu.
0: Mais non, mais arrête, c'est quoi cette. Alors attends, Amazon Prime, Twitter, ça arrive dans deux heures. Alors on aura juste le temps de terminer l'émission, Tiffany. Allez, on y va sur Chéri FM.

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0: devenu un peu plus fin quand même.
1: Bref, je vous emmène dans le refuge de Witten, c'est près de Dortmund, où Hans est soigneur animalier. Ça va vous faire plaisir, l'équipe du Réveil Chéri. Son métier, bah, faire le tour des enclos, nourrir les animaux, vérifier les installations, comme un peu un jour l'émission là, au zoo, tu vois.
2: Ah,
1: un
2: oui,
1: peu comme ça. Il y a 10 jours, Hans fait sa ronde quotidienne du refuge. Tout va pour le mieux, chaque animal fait sa vie dans son enclos. Mais arrivé devant l'enclos des singes, tiens, c'est bien calme.
3: C'est trop calme. J'aime pas trop beaucoup ça.
1: Habituellement, à son arrivée, les macaques, ils sautent, ils crient, ils jouent, mais là, rien. Le calme plat.
4: Je te crois pas.
1: Hans entre dans l'enclos et il comprend très vite. Les singes ont tout simplement fait un trou dans le mur pour se faire la malle. Exactement comme dans le film Madagascar, les animaux sont partis à l'aventure. Depuis 10 jours donc, les 6 macaques se baladent tranquillement en ville et les habitants peuvent les apercevoir sur les toits des maisons ou dans les arbres. Ils piquent les sacs à main, les sandwichs. Évidemment, vrai carnage, la police d'ailleurs a baissé les bras en expliquant qu'ils sont trop vifs et malins pour être capturés. Mais c'est là que Hans, le soigneur, fait son grand retour. Il sait qu'ils sont gourmands. Il a donc installé des cages avec de la nourriture un peu partout dans la ville. Et pour le moment, 3 des 6 macaques ont déjà été rattrapés. C'est une histoire de fou, non ?
5: Non, je la déteste.
1: Pourquoi ?
5: Parce que je déteste qu'on mette un animal en cage, je déteste les
1: zoos. Non, mais c'est rien du tout, d'accord, bon.
5: Voilà.
1: J'ai bien compris, mais sachez que moi, je fais à peu près la même chose dans le studio du Réveil Chéri. Tous les matins, je dépose des noix et des fruits sur le bureau, et ça attire Tiffany et Dimitri pour faire l'émission. Voilà, elles détestent la cage, mais c'est comme ça que je les appâte, les deux. Viens, David Guetta.

0: C'est Chérie FM que vous écoutez, la playlist 2000. Ça va continuer avec Jack et Carla. Et surtout, surtout, quelle bonne nouvelle. Shakira et Ménélique se préparent.
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2: Hello Mélanie, comment ça va?
0: Non, c'est Mel.
2: Bonjour. Ouais, c'est Mel.
0: Salut Mélanie.
3: Ouais, c'est Mel.
4: Bonjour Mélanie.
3: Bonjour Chérie, bonjour
5: ça
3: à toute l'équipe.
5: Bonjour Mélanie.
3: Ah, ça me fait plaisir de vous avoir.
0: Je sais.
2: Ah, bah nous aussi, on est trop contents. Bon. Vous nous écoutez souvent?
0: Bah oui.
3: Je suis une auditrice très très fidèle.
0: Depuis longtemps?
3: Ah oui, depuis des années. Et okay. Là, j'espère que pour la rentrée, c'est votre équipe qui revient parce que je vous adore.
0: Ah!
2: Oui.
0: Bah, t'as pas été tourner des maquettes pour une autre émission, toi?
2: Et toi? Jamais de la vie, je reste à la maison.
0: C'est l'occasion de le dire, et on va même s'applaudir. On rempile la saison prochaine.
2: Ah,
0: ouais, on s'applaudit, nous. On est bien content, voilà, on a vu avec la direction, on n'est pas sûr de faire toute la saison, mais au moins on fera le mois de septembre.
3: Vous mettez de la bonne humeur tous les matins.
0: C'est gentil, génial. Merci beaucoup Mélanie. Bon, vous voulez qu'on s'amuse et qu'on joue?
2: Allez.
0: Oui.
2: Allez, maintenant on se concentre. Mélanie, on choisit le palier, vous le connaissez ce moment. Les 500 euros en 15 secondes.
3: Oui,
2: on prend ça.
3: Ouais.
2: Okay.
0: On reste sur ça, d'accord. Avant cela,
3: sécurité.
0: Mélanie.
2: Oui, vous avez raison.
0: Ouais, pourquoi pas, vous avez bien raison. Avant cela, vous connaissez donc le principe du jeu. Votre numéro mystère, s'il vous plaît.
3: Alors, je vais être super original, je vais prendre
0: le 5000. Ok, il n'y a pas de problème. Non, mais
2: vous avez raison,
0: tout roule, c'est bon point de départ. Hein. Pas de problème. C'est une mauvaise réponse, rien de grave. On part ensemble pour 15 secondes. 5000, c'est moins top.
3: 4000.
0: Moins.
3: 3000.
0: Moins.
3: 2000.
0: Plus.
3: 2500.
0: Moins.
3: 2400.
0: Moins.
3: 2300.
0: Plus.
3: 2350.
0: Moins.
3: 2330.
0: Moins.
3: 2310.
0: Plus.
3: 2315.
0: Plus, allez.
3: 2320.
0: Plus.
3: 2325.
0: Moins.
3: 2324.
0: Moins.
3: 2322.
2: Ah, mais pourquoi? Mais oh, entre... Excusez-moi.
0: Ah,
2: non, entre 24
0: pardon,
2: et 22, il y a
0: pardon.
2: Quoi?
3: Il y a 23.
2: Mais oui. Pourquoi ouais. Vous allez sur le 22?
0: C'était... Je suis désolé.
2: Ah,
0: ouais. Oh là là. Moi, pardon, c'est bête. Hein. Moi aussi, je suis dégoûté pour
2: je
0: vous.
2: Suis dégueu.
0: Ouais, 2323, mince.
2: Ah.
0: Bon, c'est pas grave.
3: C'est comme ça.
0: Bon, on va se faire plaisir quand même avec ce beau cadeau.
2: Vous allez régaler Noémie avec un air fryer.
0: Eh ben, c'est
2: voilà.
0: Bien.
2: Sympa.
0: Bon, c'est sympa. Et en tout cas, le truc sympa, c'est au moins que voilà, on ait pu échanger,
2: mais
0: discuter
2: oui.
0: Et s'embrasser. Ok, Mélanie.
3: Ouais. Et encore merci à toute l'équipe.
0: C'est cool, c'est nous
2: mais
0: qui vous remercions.
2: Vous.
0: Merci
2: gros,
0: pour votre gentillesse.
3: Merci beaucoup.
0: Gros bisous. À très vite. Ah, on est bien.
2: Pas m'en remettre.
0: Ah, on rejoue dans une heure. On croise les doigts sur Chérie FM.

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8: Allez, 7h31, Chérie FM, ce que je vous propose, bah, les infos, et juste après, Shakira ce matin. L'actualité, Irina Capron. Bonjour Irina.
9: Bonjour Irina.
10: Bonjour Alexandre, bonjour Tiffany, bonjour à tous.
8: Météo légère, amélioration aujourd'hui. Hein.
10: Oui, le temps est plus lumineux sur pratiquement l'ensemble du territoire. Alors ça reste couvert avec des averses près de la Manche. Sur le sud-est, il fait beau et chaud, mais Mistral et Tramontane soufflent entre 50 et 70 km/h. Toujours cette différence de température entre le nord et le sud. Les minimales sont comprises entre 8 et 18 degrés. Au cours de la journée, il fera notamment 18 à Lille, 20 à Metz, 22 à Bordeaux, 25 à Montélimar et 29 à Montpellier. Un contraste qui devrait durer encore quelques jours avant un retour plus généralisé de la chaleur ce week-end.
8: Sous pression dans l'affaire Liana, le gouvernement réagit.
10: Sébastien Lecornu convoque à 11h30 à Matignon plusieurs de ses ministres pour décider de nouvelles mesures sur la protection des enfants et contre les violences sexuelles. Une réponse au meurtre de Liana, 11 ans, retrouvée morte la semaine dernière dans le Gers. Selon le chef du gouvernement, c'est un drame qui suscite l'effroi et l'incompréhension. Les obsèques de la collégienne se tiendront vendredi à Florence. Sa garde à vue peut durer jusqu'à demain matin. Patrick Bruel, accusé de viol et d'agression sexuelle, est visé par deux nouvelles plaintes. Il est entendu depuis hier sur des faits qui concernent à ce stade 13 victimes présumées. Les obsèques de Bernadette Chirac, décédée à 93 ans le week-end dernier, auront lieu vendredi à Paris. Un hommage lui sera rendu aussi dimanche en Corrèze, son département de cœur. Dans l'actualité également, retour de la pagaille sur les rails demain. Quatre syndicats de la SNCF appellent à faire grève. Deux TGV sur trois circuleront. Les liaisons intercités seront aussi impactés avec environ un train sur deux. Ça s'annonce fortement perturbé sur les lignes régionales, notamment en Île-de-France. Une mobilisation pour déplorer l'ouverture à la concurrence et la baisse de leur pouvoir d'achat.
8: Enfin, tiens, si vous passez par Paris, ne ratez pas cette exposition sur Gianni Versace.
10: C'est la première rétrospective du créateur en
8: avec
10: France.
8: L'accent.
10: Oui, j'ai vu plus de 450 Merci. Pièces exceptionnelles à retrouver au Merci. Musée Mayol. Gianni Versace, qui a marqué son époque par une mode audacieuse. Vincent Paraneige, coproducteur de l'exposition, nous en parle.
11: Gianni Versace adorait ça, mélanger les sous-cultures, mettre sur les défilés du punk, les épingles à nourrice, des matières de la broderie déchirées sur les catwalks, des colliers en cuir. Et à chaque fois, Gianni Versace utilisait des matériaux et des styles, des coupes provocatrices, mais toujours, et c'est très important, et notamment la salle supermodèle qui est dédiée à Cindy Crawford, Naomi Campbell dans l'exposition, montre que Gianni Versace célèbre avant tout la femme.
10: Comptez 24 euros pour voir l'exposition sur Gianni Versace, elle est à découvrir jusqu'au 6 septembre au musée Mayol
8: Merci.
10: À Paris.
8: Eh ben, génial. Merci pour toutes ces infos. On se retrouve dans 30 minutes.
10: Avec grand plaisir. À tout à l'heure.
8: À tout à l'heure. Merci beaucoup Irina. Allez, 7h34.
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8: On est bien ce matin avec vous comme tous les jours, 6h-9h, c'est le Réveil Chéri sur Chéri FM et la playlist 2000.
14: On veut vous faire danser ce matin, on espère là que vous kiffez dans la voiture chez vous, en vous préparant. Bah merci d'avoir choisi Chéri FM.

0: matin, 7h37, c'est Chérie FM que vous écoutez. Ménélique se prépare, il y aura également Cathy Tunstall ou encore Maria Carré. Mais avant cela, aujourd'hui, il est grand temps de s'amuser avec les fameux
1: Blind Test.
0: Musique maestro, attention, ouais. Attention, vas-y. Tu l'as ou pas? Ah, t'as pas, n'oubliez pas les paroles.
2: Je l'ai pas, n'oubliez pas les paroles.
0: C'est pas grave, en tout cas, tu l'as bien oublié.
2: Je l'aurai dans 10 minutes.
0: Alors, attention, n'oubliez pas les paroles. On va jouer, évidemment, vous connaissez le principe. Nous allons baisser la musique. Il va falloir rester en rythme. Ouais. Plouf, plouf, ce sera toi qui commencera, Tiffany.
3: Ouais, okay.
0: Attention, c'est
3: génial.
0: Parti.
3: C'est quoi?
0: De Palmas.
4: Car j'étais sur un rouge toute la sainte journée. 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
0: Oh, oh génial!
4: Si seulement j'avais
0: applaudissements
4: pu.
0: Applaudissements quand même. C'était pas mal, pas mal.
3: C'était ouais. À peu près,
0: oh,
3: pas loin.
0: Même
3: ouais.
0: Plus que ça quand même. Tu vois, tu n'appréciais pas sur le départ de Palmas. En tout cas, tu es bien remonté dans sa voiture. Attention, Dimitri, c'est à toi. Allez, mon coco. Vas-y. De qui, de quoi s'agit-il?
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0: Dimitri, c'était vraiment tout pourri.
3: C'était
0: attention,
3: bien, bravo Dimitri.
0: Oh, non, il
3: avec
0: pas
3: une
0: dans
3: si
0: le...
3: belle voix comme ça, tu peux pas dire
0: ouais.
3: Ça.
0: Avec le tout ça, tout ça, tout ça. Attention,
2: jaloux, bah.
0: Tiffany, c'est pour toi ma chérie. De qui, de quoi s'agit-il? C'est maintenant.
4: D'une ambiance folle, mais tôt le matin, il m'emmène à l'école. Fatigué de ses soirées agitées, il me dit que c'est le studio, mais ha ha, c'est vrai qu'il travaille dur. Merde!
0: Non,
4: pardon,
0: c'est pas,
4: excusez-moi!
0: Non, c'est pas, ne crie pas, ne crie pas.
4: Excusez-moi,
0: on peut le refaire si tu veux, parce qu'en plus, les paroles, tu les connais bien, visiblement.
3: Ouais, on continue la suite de la chanson.
0: On refait. Alors, vas-y, d'accord, la suite.
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0: Oui,
4: génial.
0: On arrête le carnage. Pour les démons de minuit, l'autre.
3: Je vais vous le faire, Ménélique aussi.
0: Non, c'est bon. Non, ça, on en a bouffé avec Dimitri.

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0: 7h51 chez Chéri FM. Vous savez quoi? Allez, on va s'amuser avec le Chéri Quiz. On va revenir sur l'actu légère de ces dernières 24 heures. Oh, attention, si vous ramassez ceci dans la rue, ça peut vous coûter 750 € d'amende. Et personne ne le sait. De quoi s'agit-il?
1: Je dirais peut-être un portefeuille ou de l'argent. Parce qu'ils considèrent que ça appartient à l'État. Ah, genre si c'est par
0: si
1: terre.
0: Si tu le ramènes et tout ça, ouais. Non, c'est pas ça.
1: Non.
2: Les panneaux de circulation d'interdiction de stationner, les trucs comme ça.
0: Ah,
2: là,
0: ouais. Okay. J'en ai un chez moi. Parfois quand on...
1: C'était sûr.
0: Ou parfois quand on les retournait. Non, si vous ramassez une plume, ça peut vous coûter 750 € d'amende, selon le code de l'environnement. C'est strictement interdit si ça appartient peut-être à une des 360 espèces d'oiseaux rares.
1: Peut-être si l'oiseau il veut récupérer sa plume.
0: Exactement, si l'oiseau il est là, il dit ma plume.
1: Ouais, bien sûr.
0: OK. Rendez-vous le 23 octobre 2026. À 9h01, il sera de retour pour la quatrième fois. De quoi s'agit-il? On en a parlé ce matin.
1: On en a parlé ce matin.
0: Générique.
2: Ouais. C'est Lupin.
1: Ah, Lupin.
0: Oui, Lupin, la série Netflix avec Omar Sy. C'est la série française la plus regardée de l'histoire. Plus de 70 millions de spectateurs. 8 épisodes seront diffusés. Et enfin, ça vous allez adorer. Ils étaient plusieurs milliers à Mexico à battre un nouveau record du monde. Et c'est pile dans l'actu du moment. De quoi s'agit-il?
1: Alors comme là, dans quelques jours à peine, c'est la Coupe du Monde, ouais, je dirais un concours de jongle.
0: Ah non, mais...
1: Avec un sombrero?
0: Non, mais non. On est dans cet esprit-là. C'est un peu trop cliché, hein.
2: Ils ont tenu tous ensemble à notre finale de Mexique.
0: Génial. Alors c'est encore mieux. C'est la plus grande ola du monde.
2: Ah, mais oui.
0: La vague humaine s'est étendue, écoutez bien, sur plus de 2 km pour fêter évidemment cette nouvelle Coupe du Monde de foot. Ça démarre le 11 juin et pour info, bah, les Bleus ont gagné hier leur dernier match de préparation 3-1 face à l'Irlande du Nord.
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2: Merci.
1: On avait envie.

0: Ah, c'est bien, chérie FM, 7h56. Chers amis, Star Sailor se prépare, Janet Jackson également. On partira pour 30 minutes de musique non-stop. On en profite ensemble sur chérie FM. Il y aura évidemment le sondage.
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0: 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Il sera bientôt 8 heures.
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16: Déjà 8h, on est bien content d'être avec vous ce matin, comme tous les jours. C'est Chérie FM, le réveil chérie. On va écouter Star Seller après les infos du jour et Janet Jackson.
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16: Voici les infos sur Chérie FM dans le Hainaut et en Picardie avec Anthony Beck. Anthony, bonjour.
17: Bonjour à tous. Journée de grève demain, la SNCF. 4 syndicats réclament notamment de nouvelles hausses de salaire. Prévoyez en moyenne un TGV sur 3 annulé, un intercité sur 2. Les lignes régionales s'annoncent très perturbées, notamment dans la région. Un TER sur 5 serait prévu dans les Hauts-de-France ce mercredi. L'actu, c'est aussi les ministres de la Justice et de l'Intérieur auditionnés aujourd'hui. Gérald Darmanin et Laurent Nunez seront entendus par la commission des lois du Sénat sur la mort de la petite Liana. Ils devront probablement s'expliquer sur les révélations des plaintes pour viol sur mineur à l'encontre du principal suspect. Des procédures qui ont été classées. Dans le reste de l'actualité, c'est terminé pour Formatech à Solesmes. Le centre de formation appartenant à la Chambre des métiers de l'artisanat des Hauts-de-France restera fermé à la rentrée prochaine. En cause, des pertes financières trop importantes à hauteur de 600 000 euros par an. 12 personnes y travaillaient. Des repreneurs sont recherchés. Un mot de sport à présent, le handball club Noyonnais recrute pour sa saison 2026-2027. De la catégorie baby au senior, le club accueille joueurs et joueuses de tout niveau. Que vous soyez débutant ou confirmé, venez donc découvrir le handball dans un club dynamique et passionné. Les infos sont à retrouver sur le site officiel de la Fédération de handball. Et enfin, les Français en consomment 5 fois plus qu'il y a 4 ans et ils sont présents dans tous les supermarchés. On vous parle ce matin des produits hyper protéinés, souvent plus chers et pas forcément sains, puisque certains sont ultra transformés. Écoutez Selma Amimi, elle est chargée de mission à la CLCV, l'Association de défense des consommateurs et des usagers.
15: Riche en protéines, ça ne veut pas dire qu'il y a une bonne composition nutritionnelle globale. En fait, il faut vraiment regarder l'ensemble du produit parce que parfois, il peut y avoir plus de sucre ou même des ingrédients qui ne sont pas forcément recommandés, des ingrédients transformés. On a des compositions parfois avec beaucoup d'additifs, des émulsifiants justement pour apporter plus de texture. Il y a Nutri-Score aussi qui peut aider pour avoir une idée de la qualité globale nutritionnelle du produit.
17: Allez, on termine avec cette série qui revient pour une 4e saison. Lupin avec Omar Sy sera de retour le 23 octobre prochain sur Netflix. 3 ans après les derniers épisodes, la série librement inspirée de l'univers d'Arsène Lupin cartonne à travers l'étranger avec 76 millions de visionnages pour la première saison.
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17: Avec un temps mitigé et frais pour ce mardi, de belles éclaircies ce matin. Ils vont laisser place aux nuages porteurs d'averses assez fréquents dans l'après-midi. Les températures sont en légère baisse de 8 à 10 degrés actuellement, 17 à 18 degrés cet après-midi à Busigny, Fontaine-Utterte et Quivière. 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Bonne matinée avec le Réveil Chérie.
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16: Shakira sur Chéri FM, ce sera évidemment tout à l'heure. Là, c'est Star Sailor, Janet Jackson, on est bien.

0: Matt Houston, la playlist 2000 au cœur de 30 minutes de musique non-stop. Chers amis, vous êtes sur Chéri FM, on vous souhaite un bon mardi et c'est l'heure du sondage.
1: Alors, 98% des femmes trouvent qu'un homme qui fait ceci, c'est sexy. Mais qui fait quoi?
0: Alors, de passer l'aspirateur ou de repasser nu?
1: Non, toujours pas. Et c'est pas en rapport avec la nudité, cette fois.
0: Par exemple, un mec qui... Alors, ok, il est pas nu. Mais par exemple, il repasse et tout ça en débardeur, ça le fait ou pas?
1: Non.
0: Ok, d'accord. Dimitri?
2: Un homme qui se met de la crème hydratante.
1: Ok, donc non, pas du tout non plus.
0: Oh, okay.
1: Sur tout le corps, tu veux dire, ou juste sur le visage?
2: Ou sur les mains, ou sur le visage.
3: Ouais, okay. Non, pas sur les mains, quoi. C'est pas sexy, un mec qui se met de la crème sur les mains.
1: Bah, Dimitri, il se met de la crème tous les matins.
2: Ouais. Zut alors.
0: Petit
2: Mais mon regard, je me mordis la lèvre à chaque fois.
0: Petit madame, vas-y.
4: Un homme qui se tait et qui écoute.
0: Tu vois, il est philosophe.
1: Non, mais il a raison. Hein. Non, c'est pas ça. Alors, voyons la vie d'une femme avec Louane ce matin.
0: Louane et Jones.
5: Un musicien, il fait de la musique, il joue de la guitare.
0: Ah, c'est mal, alors ça, elle a bien raison. Le mec qui joue de la guitare avec le feu de camp et tout.
1: Il peut avoir le cheveu gras, tout ce que tu veux, tant qu'il joue de la guitare, effectivement, il est sexy, Louane, t'as raison.
0: En tout cas, s'il peut se couper l'ongle pour jouer de la guitare avec...
1: son petit ongle, là. Pourquoi il y a toujours ton petit ongle dégueulasse?
0: Pour jouer de la guitare avec les cordes.
1: Non, mais Antoine, t'es musicien.
4: Oui, pour gratter la dernière corde.
1: Et les autres, alors?
0: Ouvrir le nez. Dégueulasse. À tout de suite sur Chéri FM.

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0: 16, chérie FM, 30 minutes de musique non-stop, playlist 2000, s'il vous plaît, avec Pink. Et je sais que je vais vous faire plaisir si je vous dis Matthew Stone, les amis.
1: Ah oui, R&B de rue.
0: Exactement. Génial. Avant R&B de rue, le sondage de maintenant.
1: 98% des femmes trouvent qu'un homme qui fait ceci, c'est sexy, mais quoi? Proposition d'Emily.
2: Coucou. Alors, je pense que 98% des femmes trouvent un homme sexy quand il fait la cuisine tout nu avec juste un tablier.
3: Ah, mais c'est pas possible.
0: Tu vois, je suis pas le seul à dire
1: ça. C'est une dédicace à toi, ça, Alex.
0: T'es bête.
1: Non, mais alors, la réponse te concerne, Alex, puisque c'est un homme qui lit. Et alors, visiblement, nous aimons, nous, les femmes, et aussi les hommes, lorsqu'un homme fait une activité associée à la créativité, au développement personnel, à la curiosité, comme par exemple apprendre une langue étrangère, jouer d'un instrument, cuisiner, écrire ou encore pratiquer un art manuel.
0: Okay.
1: Moi, c'est vrai, je trouve sexy un homme qui fait de la poterie. Non, je rigole. Non, mais toi, Alex, tu lis beaucoup.
0: Bah, si t'as besoin, j'achète un Mac au moulage et on essaie de faire un truc. Hein.
3: On en a un au bureau.
0: C'est pas vrai?
1: Non, laissez tomber les
0: gars. Allez, vite. On va vers la fin de l'émission. On va faire des trucs aujourd'hui entre le... C'était quoi? Twister?
1: Le
0: Twister nu et Mac au moulage. On a des activités avec Tiffany, nous, aujourd'hui. Ça va être dense. Allons-y sur Chérie FM. Pink.

0: c'est bien. 8h18. Ah, déjà. Chérie FM, Matt Houston se prépare, le temps qu'il mette sa veste à paillettes. Paul Kless arrive, Bruno Mars également. Mais pour l'heure, on part pour le numéro mystère.
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2: Hello Marion.
0: Ah, c'est Marion.
2: Ouais.
3: Salut. Bonjour Alex. Bonjour Tiffany. Bonjour Dimitri.
0: Bonjour Marion. Comment ça va ce matin?
3: Impeccable.
0: Ça s'entend. Ouais, exactement, ça s'entend. Ouais.
4: Ça fait plaisir.
0: Bon, qu'est-ce qu'on fait? On joue tout de suite comme ça, ça sera passé et tout? On y va?
3: Oui, exactement.
0: Allez, allons-y.
4: Il est temps de choisir le palier, Marion. Qu'est-ce que vous voulez faire? Allez. Ce matin? Il est entre 0 et 10 000. Trois paliers pour vous. Le premier, 500 euros. Vous avez 15 secondes. Ou alors, vous pouvez tenter... Oui, dites-moi.
3: Oui, le 5 000. Le 5 000 en 10 secondes.
4: 5 000 en 10 secondes. Vous connaissez bien l'émission?
3: Oui.
0: Allez, 5 000 en 10 secondes. Avant cela, s'il vous plaît, votre numéro mystère.
3: 5 000.
0: 5 000. On reste bien concentré. 5 000 euros peut-être à la clé. 10 secondes. Vous venez de me dire 5 000. C'est plus, stop.
3: 6 000.
0: Moins.
3: 5 500.
0: Plus.
3: 5 600.
0: Plus.
3: 5 700.
0: Plus.
3: 5 800.
0: Plus.
3: 5 900.
0: Plus.
3: 5 950.
0: Moins. Non, si, alors,
4: attendez,
0: si on avait pris.
4: Vous allez savoir, ouais,
0: c'est 5920.
3: Ah bon.
4: Pour les 15 secondes, c'était fait.
0: Pour les 15 secondes, on aurait pu prendre 500 euros, mais c'était bien tenté, les 5000. Bon. Bien joué. On vous applaudit.
4: Bien cru, hein.
0: Vous avez bien raison.
4: Vous gagnez une enceinte Amazon Echo Dot parce que personne ne repart les mains vides chez nous. Bravo,
0: enceinte
4: Marion.
0: Amazon, génial. Mais... Bon, et ben voilà, c'est fait. C'était bien sympa de vous avoir en ligne. C'est fait.
3: Ah bah, oui, c'était sympa aussi parce que je vous écoute tous les matins et vous êtes vraiment, vraiment super.
0: C'est très gentil.
4: Trop mignonne. Ça nous fait chaud au cœur de savoir ça. Merci d'ailleurs, les petits messages qu'on reçoit régulièrement. Merci beaucoup.
0: Marion du Vaucluse était avec nous ce matin. On vous embrasse bien fort. Belle journée, Marion.
3: Merci. Bonne journée.
4: Salut, bisous, Marion.
0: À très vite.
3: À bisous, au revoir.
0: Oh, on n'était pas loin. Bon, bref. Matt Houston sur Chérie FM.

0: Plaisir aussi avec les fans de Toy Story. Si vous l'êtes comme nous, il y a une trend géniale en ce moment sur les réseaux sociaux. On vous en parle, bien évidemment.
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5: 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Yeah.

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10: Allez, 8h30, c'est Chéri FM que vous écoutez. Playlist 2000, Bruno Mars et Paul Kless arrivent.
11: Tout de suite, les infos à Chéri FM dans le Hainaut et en Picardie avec Anthony Beck. Bonjour Anthony.
12: Bonjour à tous. À la une, ce mardi, Sébastien Lecornu réunit les membres de son gouvernement ce matin. Il recevra à 11h30 à Matignon les ministres de l'Intérieur, de la Justice, de la Santé, de l'Éducation et de l'Égalité. Ensemble, ils évoqueront des nouvelles mesures concrètes sur la protection de l'enfance. Le Premier ministre aussi souhaite accélérer l'examen de la proposition de loi intégrale visant à renforcer la lutte contre les violences faites aux femmes et aux enfants. Le chef du gouvernement a souligné hier soir l'effroi mais aussi une incompréhension sur les circonstances de la mort de Liana. Dans le reste de l'actualité, à Péronne, 2 hommes ont été mis en examen pour viol sur mineur. Ces 2 affaires distinctes sont celles d'un beau-père qui aurait été surpris en plein acte sexuel sur une enfant de 9 ans ce week-end. Et la seconde affaire, celle d'un Samarien de 23 ans qui aurait entretenu une relation avec une adolescente de 14 ans. Les 2 hommes ont passé le week-end en garde à vue avant d'être déférés au palais de justice d'Amiens ce lundi 8 juin, le jour même où des citoyens réclamaient à la justice de protéger les enfants. Une bonne nouvelle à présent, les prix des carburants continuent de baisser. Le sans-plomb 95 perd 6 centimes sur une semaine et se trouve à 1,95 euros le litre en moyenne. Le gazole, lui, perd 3 centimes, il est à 2,01 euros. Quels artistes à venir à Soissons prochainement? La présentation officielle de la saison culturelle 2026-2027 sera dévoilée au MAI, scène culturelle, demain à 20h. Un rendez-vous très attendu pour découvrir en avant-première les spectacles, concerts et temps forts qui animeront les scènes du MAI et de la Cité de la Musique ainsi que de la danse dès le mois de septembre. Musique, théâtre, humour, danse, jeune public et bien d'autres surprises. Toutes les infos sont sur le site grandsoissons.com. Et enfin, on termine avec ce rendez-vous. Un forum de l'emploi de l'Amandinois est organisé cet après-midi à Saint-Amand-les-Eaux. Plusieurs entreprises de différents secteurs seront présents pour un job dating. Des offres en CDI, CDD et en alternance sont à pourvoir dans l'industrie, le commerce, la restauration ou encore les services. C'est de 13h30 à 17h et c'est à l'espace Jean Ferrat.
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12: Et c'est un ciel de traîne pour ce mardi, la journée qui démarre par de belles éclaircies, mais rapidement des cumulus envahissants et porteurs d'averses envahiront le ciel. Le mercure reste frais avec des valeurs en légère baisse, comptez de 9 à 11 degrés ce matin, pas plus de 17 à 18 degrés cet après-midi à Ivry, Trèfecon et Catigny. Et sur Chéri FM et nos en DAB+, c'est à Eck. Bonne matinée, prochain flash à 9h.
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9: 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Ça sent l'été. 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On espère que vous kiffez avec nous.
10: Que calor, Tiffany.
9: Si, muy bien. Voilà, on a fait le tour de tous les mots qu'on connaît.
7: On a fait le tour. Paul Kress, Suavemente, juste après. On vous dit tout, Chéri FM.

0: ça arrive sur Chéri FM et j'espère vous faire plaisir. J'en doute pas, l'équipe du Réveil Chéri, je vous connais avec Assia, elle est à toi. Ça vous va?
1: Oui. Ah oui. Moi, je vais vous parler des réseaux sociaux.
0: Non.
1: Parce qu'il y a une trend en ce moment, si vous êtes fan de Toy Story comme nous, puisque le 5 sort la semaine prochaine, vous avez vu passer cette tendance.
0: Comme les Rambo, il y en a eu 5.
1: Mais voilà, alors bon, là, c'est une tendance, c'est une trend qui existe déjà, mais elle ressort. Vous savez, il faut se mettre dans la peau d'un jouet qui se fige juste avant l'arrivée d'un humain.
2: Oui.
1: On se laisse tomber d'un coup de tourette sur un canapé, un lit, un tapis ou un ami. Évidemment, l'équipe du Réveil Chéri va le faire. Mais c'est surtout un prétexte. Quel personnage de Toy Story ressemble le plus aux membres de l'équipe? Voilà pourquoi je voulais vous parler de ça. Rex, le dinosaure, c'est Luan. Pourquoi? Il est gentil, anxieux. Il manque parfois de confiance en lui, mais il en devient attachant comme Luan.
0: Génial.
1: Ça ressemble, c'est mignon.
0: Mon petit dinosaure.
1: Antoine, notre réalisateur, c'est Bayonne, la tirelire.
2: Cochon.
0: Parce que le mec, il est rachot, il est pingre.
1: Il est intelligent, pragmatique, mais il a un petit côté monsieur, je sais tout.
0: Oui. Ah, dis donc.
1: Dimitri, c'est la bergère. Non, je rigole.
0: ça le dérange pas, on regarde.
1: Dimitri, mais non, c'est Woody.
2: Ah oui, c'est mon préféré.
1: C'est le leader du groupe, loyal, protecteur. Ouais, loyal, protecteur et toujours prêt à aider les autres.
0: Alors toi, j'ai peur.
1: Alex, c'est Monsieur Patate.
0: Merde.
1: Parce qu'il est ronchon, mais très attachant. Un petit côté sarcastique, mais qui cache un énorme cœur derrière ses blagues.
0: Oh, merci, chérie.
2: Tu t'es fait, toi?
0: Et toi, t'es qui, toi?
1: Je suis Jessie, parce que je suis toujours enthousiaste et drôle, mais j'ai peur de l'abandon. Parce que oui, par peur d'être délaissé par son ancienne propriétaire comme Jessie.
0: Ok.
1: Oh, je suis mignonne.
2: Elle se fait auto-pleurer.
0: Exactement. Ah oui. Non, mais en plus, elle est drôle. Je suis mignonne. Allez, Bruno Mars, chérie. Merci pour ces personnages.

0: également. Ah, ils sont cool. One T Cool T sur Chéri FM avec Magic Key. Tiffany, qu'est-ce qu'on va offrir ?
1: J'en profite pour te dire que Audrey, notre auditrice, me dit de te dire qu'elle te trouve très drôle.
0: En Monsieur Patate ?
1: Oui. 250€ de cartes cadeaux à dépenser dans plus de 100 magasins, la grande récré partout en France. 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
0: Et restez avec nous parce que peut-être Mickey fera une intervention tout à l'heure dans le réveil Chéri pour le qui dit vrai. Surprise sur Chéri FM.
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0: travail ou tranquillement aujourd'hui, tiens, c'est peut-être une journée de télétravail. On est là avec vous sur Chéri FM, vous nous écoutez sur les enceintes connectées, sur l'appli. Bref, on s'amuse, on se fait plaisir. Playlist 2000 avec Duffy qui arrive, tout comme Wanty Coulty. Mais auparavant, on va vous faire gagner un beau cadeau avec le qui dit vrai.
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3: Salut Laura, soyez la bienvenue.
4: Laura.
5: Bonjour Alex, bonjour
6: Tiffany,
5: bonjour toute l'équipe.
6: Ça va,
7: bonjour Laura.
5: Bon. Ça va très bien.
0: Eh ben, ça s'entend, c'est cool. Laura, on joue au qui dit vrai et on joue surtout pour 250 euros de cartes cadeaux à dépenser dans plus de 100 magasins La Grande Récré partout en France. Et en plus de cela, on va vous offrir, si
3: la
0: vous gagnez, votre peluche géante Disney d'1m20 de Mickey. Je voulais que le Mickey il arrive enfin.
3: Mais moi-même.
0: Ok.
3: Ah, j'arrive quand je veux.
0: D'accord. Alors, attention, le qui dit vrai ce matin.
3: Selon une appli
0: Selon
3: une appli de rencontre, Laura, c'est le mardi à 12h37 précisément que les couples infidèles se retrouvent le plus dans la semaine.
0: Voilà l'info de Tiffany. Voici mon info.
3: En Belgique.
0: Un homme en fauteuil roulant vient de recevoir une amende pour usage du téléphone au volant. Qui dit vrai ce matin?
4: Allez, Laura.
5: Tiffany.
3: J'ai menti. Non mais vous gagnez quand même.
0: C'est une histoire assez folle. La policière l'a sanctionné, ce monsieur en fauteuil roulant, parce qu'il avait son portable en main en se déplaçant donc sur son fauteuil. 184 euros d'amende. Il a tenté pour le moment de la faire annuler, mais pour le moment sans succès. C'est pas grave, qu'est-ce pas qu'on cœur, gagne hein.
3: Alors 250 euros de cartes cadeaux, c'est fait. Vous allez pouvoir les dépenser dans plus de 100 magasins La Grande Récré partout en France, et donc la peluche géante de Mickey d'1m20.
0: Et ben voilà,
3: Laura.
0: Super.
5: Merci beaucoup,
0: tout le monde va être content. Bisous Laura, salut Mickey.
3: Salut.
5: Merci, voilà. Bonne journée à tout le monde.
0: À très vite sur Chéri FM. J'en peux plus quand tout ça s'arrête. Je sais pas si c'est une bonne chose qu'on ait fait de re-signer l'année prochaine.

0: Duffy, merci.
1: Bah nous aussi, on vous dit merci. Mais attendez quand même, avant de se quitter, que s'est-il passé durant ces 3 heures d'émission ? Joie, bonne humeur, sourire, séance de rattrapage avec le petit bonhomme.
2: En ce mardi 9 juin à 7h10, Tiffany a eu envie de jouer au Twister nu. Et à 8h15, Alex, toi, tu t'es mis à la poterie. Ce matin, on a appris qu'Alex, tu trouves pas ça particulièrement sexy quand Dimitri se met de la crème sur les mains en se mordant les lèvres.
1: Vraiment, pas ça.
2: Ce matin, Tiffany nous a imité Donald Duck, Céline Dion et Mickey, tandis qu'Alex t'a fait Dobby, Shaggy et Jean-Luc Reichmann.
1: Ouais, c'est une émission spéciale.
2: Ce matin, on a appris que Tiffany se trouve drôle et mignonne et elle s'émeut toute seule quand elle se décrit.
1: T'as raison.
2: Et enfin, on l'a annoncé à 7h20, l'équipe du Réveil Chéri sera bien de retour la saison prochaine.
1: Ah bon,
2: Tiffany arrête de faire Mika visiblement. Et ça, c'était que ce matin.
1: Ouais, génial, exactement, on sera là. Angélique est avec nous, elle sera là jusqu'à 13h au moins.
3: Oui, je serai là évidemment et ravie de vous retrouver l'année prochaine. Une spéciale Minogue.
1: Mais on n'est pas parti encore, hein. Il reste encore quelques émissions jusqu'à fin juin. Hein.
4: Faut que tu sois là toi aussi.
1: Ah oui.
3: On va voir ça, on en rediscute. Donc on a Dani, Kylie d'un côté, on vote pour l'une des deux sœurs sur l'application Chéri FM.
1: Super.
3: Le résultat à 10h30. La playlist 2000 pour vous accompagner au travail, à la maison, c'est David Guetta, Robbie Williams ou encore Wanty Kuti sur Chéri FM.
1: Ouais, on est pas mal du tout. Les amis, vous savez quoi? On vous souhaite aujourd'hui mardi une bonne fin de semaine. Et on se dit...
3: N'importe quoi.
1: Évidemment,
3: comme
1: cette émission, chérie.
3: 6h09h, c'est un bonheur d'être avec vous. Merci d'être là d'ailleurs. À demain.
1: Gros bisous, belle journée. Salut les amis, bisous.
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13: 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Il sera bientôt 9h.
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27: Il est 9h, merci d'avoir choisi Chérie FM ce matin et la playlist 2000. On vous l'a dit, David Guetta, Robbie Williams et Wenty Kulti, c'est après les infos sur Chérie FM.
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30: Bonjour à tous, une journée de grève demain à la SNCF. Quatre syndicats réclament notamment de nouvelles hausses de salaire, prévoyant en moyenne un TGV sur trois annulé, un intercité sur deux. Les lignes régionales s'annonçaient très perturbées, notamment dans la région, puisqu'un TER sur cinq serait prévu dans les Hauts-de-France ce mercredi. Dans l'actualité aussi à Péronne, deux hommes ont été mis en examen pour viol sur mineur. Ces deux affaires distinctes sont celles d'un beau-père qui aurait été surpris en plein acte sexuel sur une enfant de 9 ans ce week-end. Et la seconde affaire, celle d'un Samarien de 23 ans qui aurait entretenu une relation avec une adolescente de 14 ans. Les deux hommes ont passé le week-end en garde à vue avant d'être déférés au palais de justice d'Amiens ce lundi 8 juin, le jour même où des citoyens réclamaient à la justice de protéger les enfants. Une bonne nouvelle à présent, le prix des carburants continue de baisser. Le sans-plomb 95 perd 6 centimes sur une semaine et se retrouve à 1,95€ le litre en moyenne. Le gasoil lui perd 3 centimes, il est à 2,01€. Dans le reste de l'actualité, c'est terminé pour Formatec à Solesmes. Le centre de formation appartenant à la Chambre des métiers de l'artisanat des Hauts-de-France restera fermé à la rentrée prochaine en cause des pertes financières trop importantes à hauteur de 600 000 euros par an. 12 personnes y travaillaient et des repreneurs sont recherchés. Quels artistes à venir à Soissons prochainement? La présentation officielle de la saison culturelle 2026-2027 sera dévoilée au MAI, scène culturelle, demain à 20h. C'est un rendez-vous très attendu pour découvrir en avant-première les spectacles, les concerts et les temps forts qui animeront les scènes du MAI et de la Cité de la Musique et de la Danse dès le mois de septembre. Musique, théâtre, humour, danse, jeune public et bien d'autres surprises. Plus d'infos sur www.grandsoissons.com. Et puis enfin, ce marché semi-nocturne spécial Fête des Pères aujourd'hui à Cambrai. Pour ce mois de juin, il se trouvera place Saint-Sépulcre, face à la chapelle des Jésuites, de 17h à 21h. Vous y trouverez des commerçants et des artisans locaux.
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30: Il fait beau mais frais ce matin, à peine 12 degrés ont été relevés au lever du jour. Le temps se maintient mais ça ne va pas durer puisque des averses orageuses sont annoncées pour cet après-midi. Côté mercure, il faudra compter 19 degrés pour les maximales du côté de Cambrai, de Saint-Quentin, de Péronne et de Noyon. Voilà pour l'essentiel de l'actualité. Prochaines infos, ce sera dès demain matin, 6h sur Chérie FM. Excellente journée.
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0: Bonne matinée avec Chéri FM et la playlist 2000. On n'a jamais été aussi proche de l'été. 11 jours avant le solstice d'été, mais le soleil, ça a un peu fait la malle, on est bien d'accord. Après la canicule du mois de mai, on a perdu quelques degrés. Hein. Le thermomètre devrait remonter à partir de ce week-end. Et si vous êtes au Stade de France, jeudi ou vendredi, pour applaudir David Guetta, c'est surtout la chaleur humaine qui vous réchauffera. David Guetta, justement, sur Chéri FM ce matin. Et il y aura aussi Justin Timberlake et Matt Pokora, c'est votre playlist 2000 et c'est sur Chéri FM tout de suite à 9h15.
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mardi avec Chérie FM. Et évidemment, on a une pensée aux parents des futurs bacheliers qui passeront leurs épreuves anticipées de français jeudi après-demain. La pression monte, la philo arrivera lundi prochain et puis s'enchaîneront toutes les épreuves. La tête dans les révisions, les paris sur les sujets et les impasses. Et les parents pour qui le bac, c'était sûrement dans les années 2000 quand on écoutait.

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1: 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Il sera bientôt 10h.
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0: 10h, vous êtes au cœur de 30 minutes de musique non-stop. Alors on continue avec Rémi Zéro, avec Sweetbox et Kat De Luna sur Chérie FM.
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années 2000, vous l'écoutez ici sur Chéri FM. Et il est à départager aussi tous les matins. C'est précisément le but de la battle Chéri FM. Vous choisissez le titre que vous avez envie d'écouter. Ce matin, c'est une battle familiale. On va dans la famille Minogue. Et on a d'un côté Dani avec ce titre, I Begin to Wonder.

0: pour Dani ou pour Kaylee? C'est sur l'application Chérie FM que ça se passe. Et la playlist 2000 tout de suite. On continue avec Pink ou encore Chaïo Cross sur Chérie FM. Bonne matinée.
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0: C'est Chéri FM, c'est la playlist 2000. Ce sont les Black Eyed Peas qui arrivent.
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0: Et puis on s'arrête sur la battle Chéri FM de ce mardi qui opposait Kylie à Dani Minogue et à 66% ce matin. Vous avez voté pour Kylie Minogue qui s'apprête à fêter d'ailleurs ses 40 ans de carrière avec une méga tournée. On vous tient au courant dès qu'il y a des dates. Love at First Sight, c'est votre choix ce matin sur Chéri FM pour cette battle. Voici Kylie Minogue.

0: Yes, la playlist 2000 de Chérie FM pour rythmer votre matinée, vos soirées aussi d'ailleurs. Les années 2000 sous toutes ses coutures, c'est tous les soirs 22h minuit dans Chérie Génération 2000 pour redécouvrir des titres et des histoires presque oubliées ou à découvrir ou redécouvrir. C'est avec Séverine Ferrer, c'est ce soir dès 22h sur Chérie FM. Là tout de suite, on se remet une nouvelle demi-heure de musique non-stop. Avec Britney Spears, Bob Sinclair et Christophe Maé sur Chérie FM, parce que c'est ça votre playlist 2000.
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11: Oui, on a une demi-heure devant nous avec Bob Sinclair, Christophe Maé et Britney Spears. C'est votre playlist 2000 sur Chérie FM.

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0: Matt Pokora sur Chérie FM. L'icône des années 2000 a sorti Trophée vendredi pour soutenir un hymne, pour soutenir les Bleus dans cette Coupe du Monde qui va démarrer après-demain. Premier match pour l'équipe de France le 16 juin, ce sera contre le Sénégal. Un nouveau match, une nouvelle playlist 2000 tout de suite sur Chérie FM, 30 minutes non-stop avec Rihanna. Et il y aura aussi Shaim et Beyoncé. Votre playlist 2000 démarre tout de suite là sur Chérie FM.
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17: Et c'est promis, pendant cette demi-heure non-stop, je vous offre Beyoncé, Shaim et Rihanna maintenant sur Chérifm. 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

Chérie FM, c'est maintenant. On démarre une nouvelle heure sur Chérie FM avec tout de suite Mika, David Guetta ou encore All City. Belle journée, il est midi sur Chérie FM.

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1: Ce classique des années 2000 sur Chérie FM avec

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Ritza sur Chérie FM. Justement, Ritza avec son titre Santa Maria, vous allez le retrouver à la kermesse de Cambrai qui arrive dans quelques semaines. C'est le vendredi 2, samedi 3 et dimanche 4 octobre. Vous allez pouvoir applaudir Fatal Bazooka ou encore PZK, Hermès Houseband.

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30: 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Il sera bientôt 13h.
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32: Vous accompagner sur Chéri FM, c'est la playlist 2000 qui redémarre dès maintenant avec Gwen Stefani, Whitney Houston ou encore Lily Allen. C'est maintenant. Belle journée sur Chéri FM.

0: Réel 5 avec une étincelle sur Chérie FM. On va parler cinéma dès maintenant avec le cinéma de votre ville, le Paradisio de Noyon, le Millennium à Caudry ou encore le Pâté à Valenciennes, le Palace de Cambrai, les deux CGR de Soissons et de Saint-Quentin. 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Ina arrive avec son titre Hot ou encore Tommy Bugsy et Mickey Green.
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0: sur Chérie FM, Mickey Green. Chaque après-midi sur Chérie FM, on vous aide à trouver des idées sorties. Et oui, à partager entre amis ou en famille ou en solo. Ça se passe ici sur Chérie FM en Hainaut et en Picardie avec notre rubrique Agenda qui arrive tout de suite. People, Kyo ou encore Kate et Deluna, c'est pour la playlist 2000 et c'est tout de suite sur Chérie FM.
1: Et dans l'agenda de vos rendez-vous pour cette semaine et ce week-end, ce dimanche, une brocante gratuite pour la fête du quartier des Halles à Péronne, dans une ambiance conviviale et pleine de bonne humeur, avec de nombreuses animations, structures gonflables. Et le soir à 21h30, retraite au flambeau et feu de la Saint-Jean à 22h, c'est organisé par l'association Péronne en fête. Les musicales de la Voix Verte, c'est ce week-end, Tincourt-Boucli, vendredi, samedi et dimanche, place de la Mairie. Divers animations chaque jour, vendredi à partir de 19h, samedi à partir de 15h et dimanche à partir de 10h30. On vous rappelle qu'un don du sang aura lieu à Péronne ce dimanche, c'est à l'espace Patrick Dupont de 10h à 18h avec animation et ambiance festive. C'est à l'occasion de la journée mondiale des donneurs de sang. Réservez votre créneau sur dondesang.efs.santé.fr.

0: Ce classique des années 2000 avec Kay Delona, Wine Up. Sur Chéri FM, on vous parle des événements qui se passent dans votre secteur et c'est notamment ce week-end, 12, 13 et 14 juin, c'est le festival des bières d'Abbaye. Vous allez pouvoir retrouver une sélection exceptionnelle de brasseries d'Abbaye avec plus de 60 références de bières qui vous seront proposées. Vous allez pouvoir découvrir la bière collaborative Frère qui est brassée justement par l'Abbaye de Saint-Vendril. Vous aurez bien évidemment des stands, des food trucks et plein d'animations et d'artistes ainsi que de DJ qui vont rythmer votre festival. La présence exceptionnelle du Car Podium Chéri FM avec Franck Binet à l'animation. Et pour la suite de la playlist 2000, c'est Britney Spears.
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14: 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Il sera bientôt 14h.
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27: Bienvenue, vous êtes sur Chéri FM, merci d'être avec nous, on passe l'après-midi ensemble et en compagnie de la playlist de Mille qui va gentiment vous accompagner jusque 14h. C'est Britney Spears, Claudio Capeo ou encore Guru Josh Project qui arrive. Belle journée sur Chéri FM.

Infinity 2008 et Gourou Josh Project sur Chéri FM. La playlist 2000 redémarre dès maintenant avec Pink, Spice Girl ou encore Aventura.

Aventura Obsession sur Chéri FM. 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C'est tout de suite la playlist 2020.

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0: I'm gonna be there. Sean Paul sur Chérie FM. On va continuer de s'ambiancer avec la playlist des années 2000 sur Chérie FM. Matt Pokora, Lucy Pearl ou encore Vanessa Carlton, c'est ce qui vous attend dans les prochaines minutes sur Chérie FM. Et tout de suite, on s'intéresse aux dernières sorties cinéma. C'est Jérôme Mély qui vous donne toutes ces infos sur Chérie FM. Belle journée.
1: Bonjour à tous. Cette semaine, au Picardie, à Péronne, Star Wars, The Mandalorian, N'Grogu. La chute du maléfique Empire Galactique a précipité la dispersion des seigneurs de guerre impériaux à travers la galaxie. Pour protéger tout ce pour quoi la rébellion s'est battue, la jeune Nouvelle République décide de faire appel au légendaire chasseur de primes Mandalorian Din Djarin et son jeune apprenti Grogu. À découvrir également cette semaine, Histoire parallèle. En quête d'inspiration pour son nouveau roman, Sylvie espionne ses voisins d'en face. Quand elle engage le jeune Adam pour l'aider dans son quotidien, elle ignore que celui-ci va bouleverser sa vie et son travail jusqu'à ce que la fiction qu'elle avait imaginée dépasse leur réalité à tous. Voilà pour les films à l'affiche de votre cinéma Le Picardie. Je vous souhaite une très belle séance.

0: Lucie Pearl sur Chérie FM. On parle tout de suite de la météo dans notre secteur.
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0: La météo en Hainaut et en Picardie, malgré des éclaircies ce matin, un ciel pourtant très nuageux avec un gros risque d'averse cet après-midi avec des températures de 18 degrés. Demain mercredi, pas de surprise avec un ciel très nuageux également et un risque d'averse très prononcé aussi le matin. Température attendue de 9 degrés et 18 degrés pour l'après-midi. La playlist 2000, elle continue avec les Black Eyed Peas.
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25: 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Il sera bientôt 15h.
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0: Qu'est-ce que c'est bien ça, chérie FM, la playlist 2000. Et on en a plein, des petites pépites comme ça, des morceaux retrouvés au fond de votre lecteur MP3. Dr. Dre, par exemple, après Keane et la Queen, Beyoncé sur Chérie FM.
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0: Il est 15h.

0: La playlist 2000 prend soin de vous sur Chérie FM, le meilleur toubib de la bande FM, Dr Dre, pilier du hip-hop année 2000, derrière le succès de pas mal d'artistes à l'époque, hein, comme Eminem, Mary J. Blige ou encore les Pussycat Dolls, qu'on va écouter dans un instant sur Chérie FM. Alors, il y a une semaine, on les a vus remonter sur scène, hein, Nicole Scherzinger et ses Dolls en combi latex rouge, canonissime aux American Music Awards. Ce sera chez nous en septembre le 19, elles seront à l'Accor Arena de Paris, les Pussycat Dolls, dans Chat. C'est ce que je prévois pour vous dans les prochaines minutes. La playlist 2000. Avec aussi David Guetta, Nati. Et puis elle aussi prévoit un retour en live phénoménal. C'est Céline Dion qui arrive sur Chérie FM.
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0: Elle est trop bien, la playlist Chérie FM, la playlist 2000. Avec tous les bons souvenirs de la génération Chérie FM réunis ici même. Ne changez rien, on aura Nadia, très vite, Akon et Rihanna. 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

0: C'est Chérie FM avec vous, Élodie 720 qui démarre dans quelques minutes. Didier Bonicel vous ramène à la maison au son de la playlist 2000. Ne manquez pas, 17h30, l'instant Chérie Génération 2000 avec Séverine Ferrer qui partagera un morceau culte avec vous. Le 17-20, votre rendez-vous sur Chérie FM. Avant ça, on va accueillir celle qui signe l'hymne du Mondial 2026, coup d'envoi dans 2 jours. Et la France qui va disputer son premier match la semaine prochaine avec donc Shakira pour motiver les joueurs cette année. Retour dans les années 2000 avec le titre Hips Don't Lie sur Chérie FM. On va écouter Madonna aussi avant 17h et notre jeune demoiselle Diams sur Chérie FM.
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11: 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Il sera bientôt 17h.
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1: Chérie FM est une jeune demoiselle qui laisse place à un mec mortel. Didier Bonicelle pour la fin de journée. Bonsoir Didier.
2: Oh mais bonsoir Candice et Marion, vous êtes des meufs mortelles
1: aussi. Bonsoir à vous deux. Ouais, on se lance des fleurs, qu'est-ce qui nous arrive?
2: C'est comme Chérie FM, c'est une radio trop mortelle pour les années 2000.
1: Évidemment, on adore. La playlist 2000 jusqu'à 20h avec Didier. Bonne soirée à tous et à demain.
2: Et bienvenue dans le 17-20 de ce mardi qui démarre avec Justin Timberlake et September, juste après la Minute Info car il est 17h.
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2: Et la Minute Info de ce mardi est en direct avec Candice Rouet. Bonsoir Candice.
1: Bonsoir Didier, bonsoir à tous.
2: On démarre avec la météo et un ciel encore mitigé demain mercredi.
1: Oui, avec ces averses orageuses qui toucheront le Grand Est toute la journée. Quelques pluies attendues également le matin dans les Hauts-de-France, la Normandie et la Nouvelle-Aquitaine. Ailleurs, un ciel partagé entre nuages et éclaircies. Comptez dans la matinée 15 degrés à Paris, Rennes et Mulhouse, 16 à La Rochelle, 18 à Lyon et Biarritz, 23 degrés à Nîmes. Dans l'après-midi, comptez jusqu'à 27 degrés à Nice.
2: Et que faut-il retenir de cette journée, Candice ?
1: Après la colère et l'émotion suscitée par la mort de la jeune Liana, le Premier ministre propose d'alourdir les peines pour les violeurs en série et de raccourcir les délais d'enquête. Cet après-midi, une minute de silence en mémoire de la collégienne a été observée à l'Assemblée nationale. Dans le reste de l'actualité, la garde à vue de Patrick Bruel prolongée de 24 heures ce matin, accusé de viol et d'agression sexuelle par plusieurs femmes. Le chanteur est entendu depuis hier sur des faits qui concernent 13 victimes présumées à ce stade. Le réseau de recyclage de textiles usagés, Le Relais, va retirer des conteneurs partout en France et supprimer 60 emplois en insertion. L'organisation dit vouloir collecter 15 000 tonnes de vêtements au moins.
2: Et on termine, Candice, avec la série Lupin, avec Omar Sy bientôt de retour sur Netflix.
1: Oui, une quatrième saison qui revient le 23 octobre prochain sur Netflix pour 8 épisodes. Un retour très attendu, Didier. Lupin est devenu un des plus gros succès français à l'international sur la plateforme. La troisième saison avait cumulé plus de 14 millions de vues à travers la planète.
2: C'était quand la saison d'avant? C'était il y a 2-3 ans.
1: C'était il y a 3 ans, très exactement.
2: Oui, voilà, alors ça c'est malin. Bravo Netflix, je vais être obligé de tout re-regarder parce que moi j'ai complètement oublié ce qui s'est passé.
1: Et bah pareillement, je vais tout regarder.
2: On va se faire des soirées Lupin tous les deux, ça va être extraordinaire. Candice, à tout à l'heure, 18h.
1: À tout à l'heure Didier.
2: Pour d'autres infos, soyez les bienvenus, c'est le 17-20, l'émission idéale pour bien terminer votre journée. Nous sommes en direct ensemble jusqu'à 20h avec la playlist 2000. À suivre Justin Timberlake. Et on démarre tout de suite avec September. Montez le son, c'est chéri.

0: belle fin de journée avec la recette gagnante, c'est Chérie FM.
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0: D'ailleurs, j'étais en train de me dire que je n'ai pas encore trouvé la recette pour réussir à coup sûr au baccalauréat, si ce n'est évidemment de réviser, puisque les épreuves démarrent dans quelques jours. On pense à vous, lycéens, lycéennes, et à vos parents, évidemment. Je ne sais pas lequel des deux est le plus stressé, mais pour détendre tout le monde, nous avons bien entendu la playlist 2000 de Chérie FM et le sourire de Séverine Ferrer, ce sourire que la terre entière nous envie. Arrive tout à l'heure à 17h30 pour l'instant Chérie Génération 2000. Séverine a pioché comme tous les jours dans sa collection de CD de titres pour vous ressortir tous ces trésors des années 2000. Ce sera juste après les Destiny's Child qui arrivent pour vous dans la prochaine demi-heure. Vous allez chanter avec les Worlds Apart et Britney Spears à suivre juste après la météo de Chérie FM.
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6: Et nous aurons encore pas mal de soleil demain mercredi des Alpes à la Côte d'Azur, sur la Provence, la Corse et l'Occitanie. Le Mistral va souffler jusqu'à 60 km/h. Attention à ce risque d'orage en cours de journée sur le Grand Est. Quelques averses sur la Bretagne et la Normandie. Un ciel voilé sur la façade atlantique, la Nouvelle-Aquitaine et le Massif central. Il fera demain de 17 à 20 degrés sur la moitié nord et de 19 à 30 degrés sur la moitié sud. À 17h30, c'est l'instant Chérie Génération 2000 avec Séverine Ferrer. Et le 17-20 continue maintenant avec les Worlds Apart et les Destiny's Child, tout de suite dans la playlist 2000 de Chérie FM.

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0: Qu'est-ce que c'est beau. Et ça fait partie des titres que vous n'entendez que dans la playlist 2000 de Chérie FM, ce classique de Britney Spears. À suivre Calvin Harris, les All Saints, Justin Bieber, en duo avec Nicki Minaj. C'est que du bon avant 18h. On est un peu à la bourre. Il est 17h32.
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0: J'ai envie de vous dire, profitez de Séverine Ferrer avant la pause estivale qui arrive à grands pas. Bonsoir Séverine.
2: Bonsoir Didier, bonsoir tout le monde. Bah oui, ça va être bizarre de vous quitter pendant l'été.
0: Ah bah oui, parce qu'après elle part au camping pendant 2 mois, ça va être compliqué.
2: Oh, tu parles du plan de concert, arrête.
0: Allez, aujourd'hui mardi, tu as choisi un titre d'Eminem.
2: Et c'est de la bombe, c'est Not Afraid, du génial Eminem évidemment. Et en plus c'est un titre hyper puissant, très très personnel et qui est très marquant dans sa carrière avec un message fort.
0: Ouais.
2: Souviens-toi, hein, il sortait d'une période un peu sombre, suivie d'une longue absence. Et quand il revient avec son album Recovery, il joue plus de rôle. En fait, il est lui avec ses imperfections et il l'assume complètement. Et d'ailleurs, vraiment, si vous avez l'occasion, allez revoir ce clip sublime qui dure un peu plus de 4 minutes, qui est super beau. Et on y retrouve Eminem, tout brun, complètement aminci, une sorte de duel avec lui-même, tu vois, une sorte de lutte intérieure dans les rues de New York. C'est super. Les effets spéciaux sont canon, enfin bon, bref. Et alors, très très bonne nouvelle, il vient de sortir une radio hip-hop qui s'appelle Shade 45
0: qu'on
2: et qui est
0: sur
2: disponible
0: Internet,
2: voilà, sur la plateforme Sirius XM.
0: Okay.
2: Et il vient même de faire un partenariat avec une voiture de course qui a couru lors du Grand Prix de Détroit récemment.
0: Et il s'est un peu assagi le garçon quand même.
2: Hein, un petit peu, bon, il prend des risques quand même.
0: Allez, numéro 1 aux États-Unis en juin 2010, ce titre d'Eminem choisi par Séverine qui revient tout à l'heure.
2: Dès 22h dans Chérie Génération 2000, à tout à l'heure.
0: Et voici Not Afraid maintenant pour vous dans le 17-20. 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

0: est-ce que c'est bon ça? La playlist de Mille toute la journée pour vous sur Chérie FM. Alors, il y a quelques semaines, vous avez été des dizaines de milliers à assister à l'énorme tournée I Got a Feeling avec Chérie FM. Énorme carton aussi pour les L5 qui vont revenir le 19 février prochain au Dôme de Paris, donc l'année prochaine avec Chérie FM. Et alors, si vous adorez les L5, nous avons une énorme annonce pour vous. De quoi s'agit-il? Réponse avec Candice distribué tout à l'heure à 18h dans la Minute Info. Une vingtaine de minutes de patience. Mais avec la playlist 2000 qui repart avec les All Saints, bande originale du film La Plage, il y aura aussi Justin Bieber et Amine juste avant 18h sur Chérie FM.
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26: 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Il sera bientôt 18h.
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0: Et vous voyez, le problème avec Chéri FM, c'est dès que vous l'allumez, vous avez envie de chanter, vous avez envie de danser. Candice, tu peux descendre du bureau, s'il te plaît.
1: Bon, d'accord, je descends. Allez.
0: Candice Riouet, la Minute Info. Et la playlist 2000 qui continue avec Enrique Iglesias et Katy Perry. Juste après, il est déjà 18h.
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0: Et la Minute Info, plus sérieusement, c'est en direct avec Candice Riouet. Candice, on démarre avec la météo et c'est un temps agité qui nous attend demain dans le Nord-Est.
1: Oui, avec des averses orageuses attendues toute la journée dans le Grand Est. Ailleurs, un ciel entrecoupé de grisailles et de soleil. Prévoyez demain matin 15 degrés à Lille, Paris et Colmar, 17 à Nantes, 18 à Bayonne, 20 degrés à Montélimar et 23 à Montpellier. Dans l'après-midi, il fera jusqu'à 27 degrés à Ajaccio.
0: Et que faut-il retenir de ce mardi, Candice?
1: De nouvelles mesures pour mieux protéger les enfants des violences sexistes et sexuelles. Le Premier ministre propose notamment de renforcer les peines pour les violeurs en série. Ils pourront encourir la perpétuité au lieu des 20 ans de prison actuellement en vigueur. Et puis concernant les crimes contre les enfants, les enquêtes devront être effectuées dans un délai maximal de 3 mois. D'autres mesures sont en cours de finalisation. Elles seront intégrées dans le projet de loi sur la protection des enfants. 132 animateurs du périscolaire ont été suspendus à Paris depuis le début de l'année, dont 52 pour des suspicions de violences sexuelles, a révélé le maire de la capitale. Une commission d'enquête indépendante sur ce sujet devrait être lancé prochainement.
0: Et beaucoup plus léger pour finir, Candice, les L5 réunis pour un nouveau single.
1: Et oui, le groupe culte des années 2000 se retrouve à 5 pour la première fois depuis 20 ans. Elles sortent demain le titre Encore et Encore, une chanson qui va servir de générique au film d'animation Pat Patrouille Mission Dino. Les L5 qui prêtent d'ailleurs leur voix à certains personnages dans ce film.
0: Tu sais, ils auraient pu chanter ça aussi. En mode karaoké.
1: Bah oui,
0: le
1: feront aussi peut-être.
0: Voilà, les L5 au ciné et les L5 sur scène avec Chéri FM, 19 février 2027. Nous y serons au Dôme de Paris.
1: Évidemment.
0: Candice, à tout à l'heure, 19h30.
1: À tout à l'heure, Didier.
0: Pour l'info Feel Good, et à 18h02, on est repartis.

0: et vous chantez toute la journée avec la playlist 2000 de Chéri FM.
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0: 18h13, bonsoir et bienvenue à vous qui venez de vous connecter sur Chéri FM, sur vos autoradios, vos chaînes IFI, vos smartphones, qu'est-ce qu'on a encore, les enceintes évidemment, connectées, où que vous soyez, vous êtes les bienvenus. Alors tiens, puisqu'on parle d'objets connectés, Séverine Ferrer vient de mettre en ligne son tout nouveau podcast vidéo où elle vous présente ses objets fétiches, ses objets cultes des années 2000. Alors il y a évidemment tous les téléphones Nokia, la sortie de l'iPod Nano et l'objet préféré de Séverine Ferrer. Mais de quoi s'agit-il? La réponse, le podcast vidéo disponible sur chérifm.fr et sur l'appli Chéri FM. À suivre dans la playlist 2000, le collector à 18h30 et d'ici là, un classique des Black Eyed Peas, mais aussi Bruno Mars et Emma Domas qui arrive juste après la météo. Très belle fin de journée.
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16: Et vous allez profiter d'une belle journée demain, du soleil des Alpes jusqu'à la Côte d'Azur, sur la Provence, la Corse et l'Occitanie. Le Mistral va souffler jusqu'à 60 km/h. Un risque d'orage en cours de journée sur le Grand Est. Quelques averses sur la Bretagne et la Normandie. Un ciel voilé sur la façade atlantique, la Nouvelle-Aquitaine et le Massif central. Il fera demain de 17 à 20 degrés sur la moitié nord et de 19 à 30 degrés sur la moitié sud. À 18h30, c'est le Collector, Chérie FM, que je vous fais découvrir juste après Bruno Mars. Et le 17-20 continue maintenant avec les Black Eyed Peas dans la playlist 2000 de Chérie FM.

vous souhaite une très belle fin de journée avec Chéri FM dans la prochaine demi-heure du 17-20 en direct, évidemment. Toujours Fat Joe, Ashanti, Ja Rule, No Doubt et Zao. On est un petit peu à la bourre pour le collector 18h.

sais que c'est un moment que vous attendez dans votre journée sur Chérie FM. Ce Collector, c'est un titre que nous allons chercher pour vous au fin fond de la discothèque de mythe de Chérie FM. Et ce Collector est sorti pour ce soir sur le 10e album de Janet Jackson, album sorti en décembre 2007. Cet album s'était classé directement en tête des ventes lors de sa sortie aux États-Unis. Et notez que Janet Jackson, c'est un peu loin, mais elle va démarrer ce soir une mini tournée de 4 dates au Japon. Voici Feedback, un titre que vous allez découvrir ou redécouvrir grâce à Chérie FM. C'est le Collector de ce mardi. C'est dans le 17-20. Régalez-vous.

0: 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On retourne dans la playlist de mine pour vous. Fadjo Ashanti, Ja Rule, No Doubt et Zao pour chanter avec Chéri FM juste avant 19h.
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5: 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Il sera bientôt 19h.
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0: Mais c'est pas chelou, vous écoutez Chéri FM. Et le 17-20 est en direct jusqu'à 20h, 3ème heure avec Kélis. Et tout de suite, voici Anastasia sur Chéri FM, il est 19h.
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0: Bon début de soirée, vous écoutez Chérie FM.
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0: La meilleure façon de démarrer cette soirée de mardi. Bienvenue à vous qui venez de nous rejoindre sur Chérie FM. Tout à l'heure à 19h30, Candice Riouet pour l'info Feel Good. C'est toute l'actualité de vos artistes préférés. Alors ce soir avec Candice, on va vous faire vivre un peu en avant-première, j'ai envie de dire, l'énorme show que prépare David Guetta à partir de jeudi. Ça va être l'événement au Stade de France. Si vous circulez dans la région parisienne, évitez le secteur parce qu'il va y avoir beaucoup, beaucoup, beaucoup de monde. Info Feel Good, donc 19h30 avec Candice Riouet. Et puis d'ici là, c'est la playlist 2000 de Chérie FM qui vous accompagne en ce début de soirée de mardi avec le groupe Tattoo, The Braids et le duo Calopassi qui arrive juste après la météo sur Chérie FM.

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13: Et nous aurons pas mal de soleil demain mercredi des Alpes à la Côte d'Azur, sur la Provence, la Corse et l'Occitanie. Attention à ce risque d'orage en cours de journée sur le Grand Est. Des averses attendues sur la Bretagne et la Normandie. Et puis partout, ce sera un ciel variable. Il fera de 17 à 20 degrés sur la moitié nord et de 19 à 30 degrés sur la moitié sud. Et attention, DJ Riway prend les plantides de l'info Feel Good dans 10 minutes.
14: Oui, David Guetta est en concert au Stade de France jeudi, vendredi et samedi. On en parle dans 10 minutes.
13: Absolument, c'est à 19h30 juste après The Braids. Et tout de suite, voici Tattoo sur Chéri FM.

0: Je vous souhaite un très bon début de soirée avec tous les tubes des années 2000 sur Chéri FM. Et alors, ce classique de Queen, revisité par The Braids, Bohemian Rhapsody, on adore. Dans la prochaine demi-heure, Shakira, le duo Kalopassi et un grand classique de Coldplay. Vous écoutez Chéri FM, il est 19h30.
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0: Et l'info feel good de ce soir, j'ai envie de dire, c'est avec DJ Riwe. Bonsoir Candice.
2: Bonsoir DJ Didier, bonsoir à tous.
0: Ouais, on dit ça puisque ce sont les derniers préparatifs avant les trois shows très attendus de David Guetta.
2: Et oui Didier, le DJ français le plus célèbre de la planète sera en concert jeudi, vendredi et samedi au Stade de France à côté de Paris. Trois concerts sold out qui promettent un spectacle visuel et sonore très ambitieux. David Guetta va littéralement transformer le Stade de France en véritable dance floor.
0: Oh, on est déjà dans l'ambiance, parce qu'il faut dire qu'en disque, David Guetta, c'est 20 ans de titres absolument mythiques.
2: Et oui, comment évoquer le DJ sans ses chansons cultes, notamment avec Chris Willis sur Love Don't Let Me Go, et ce titre Love Is Gone que vous entendez, Love Is Gone qui lui ouvre d'ailleurs les portes à l'international. S'en suit de nombreuses collabs avec des artistes qu'on adore. Il y a notamment ce titre When Love Takes Over, un titre avec Kelly Rowland. Et d'ailleurs en 2013, Didier, je sais pas si tu le sais, mais ce titre, il a été élu meilleur collaboration pop-dance de tous les temps par le magazine Billboard.
0: Alors pour vous donner une idée, Billboard, c'est un magazine américain, c'est la référence absolue. Hein. Et il y avait ce titre aussi, Candice.
2: Ah, j'adore, ça c'est Memories avec Kid Cudi, gros succès également. Alors tous ces titres, hein, on espère les entendre durant les trois concerts de David Guetta au Stade de France dès jeudi.
0: Voilà, et il va y avoir de l'ambiance, c'est archi complet.
2: Ouais.
0: Tu peux lâcher les platines, Candice, et tu reviens demain, évidemment.
2: Avec plaisir, à demain, Didier.
0: À demain, vous retrouvez l'info Feel Good en podcast sur chérifm.fr et sur l'appli Chéri FM, à suivre Shakira et Coldplay dans la prochaine demi-heure de la playlist 2000. Et puis dans un autre style, voici Kalopassi et ce titre sorti en juin 2004, c'est Face à la mer, maintenant sur Chéri FM.

0: Passez une belle soirée de mardi avec Chéri FM à partir de 20h. C'est Caroline Alexis pour Chéri Frenchy. Bonsoir Caro.
1: Bonsoir Didier, bonsoir tout le monde. Elle va être belle.
0: Elle va être belle. Alors ce matin, dis donc, j'écoutais Alex et Tiffany sur Chéri FM et notamment le Kid Ivré. J'adore le Kid Ivré à 9h-10. Et alors Alexandre a raconté une histoire absolument incroyable qui s'est passée en Belgique. Un homme a été verbalisé parce qu'il tenait son téléphone au volant. Oh, il a pris une amende de 184 euros. Ouais, sauf que le monsieur en question, il était sur un fauteuil roulant électrique qui est considéré, si, en Belgique, est considéré comme un véhicule parce qu'il roule par terre.
1: Oh.
0: Bon, alors, autant vous dire que depuis quelques jours, ça fait absolument scandale en Belgique parce que l'homme a expliqué que son fauteuil roulant en vitesse maxi 12 km/h. Hein.
1: Mais il n'est pas gentil, ce policier.
0: Non, et surtout un peu de discernement quand même. C'est pas très, très cool.
1: Incroyable.
0: Incroyable.
1: J'ai cru que c'était une blague belge, mais non.
0: Mais
1: en
0: non,
1: fait.
0: C'est même pas une blague belge. Bon, elle, les 12 km/h, elle les fait en voiture, hein, facile. C'est
1: Caroline Alexis. Ah non, mais je marche très, très vite.
0: Très très vite.
1: Je t'ai dit déjà que je marche à 6 km.
0: Ah, c'est bien, donc.
1: Marche normal. Hein.
0: Et ton chien arrive à te suivre. Caroline Alexis arrive tout à l'heure à partir de 20h. Et puis d'ici là, c'est Beyoncé, Jason Derulo et Rihanna. La playlist 2000 de Chéri FM. Tout ça, c'est avant 20h.
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0: Vous écoutez Chérie FM, très bonne soirée. Bonsoir, c'est Caroline Alexis, tous les soirs, 20h, 22h, place aux années 2000, 100% Frenchie, voici les L5 d'Asie et 113 pour commencer. Il est 20h.
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0: Chérie FM, les L5 font partie de l'incroyable affiche des artistes stars des années 2000 présents à la Kermesse Festival d'Ajaccio du 10 au 12 juillet. Un rendez-vous Chérie FM. Toutes les infos sont sur chérifm.fr. Il est 20h15, excellente soirée. Elle est 100% Frenchie comme tous les soirs jusqu'à 22h. A tout de suite avec Asia, Guillaume Grand et Lord Cossetti sur Chérie FM.
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1: Voilà, la maladie du bouger, bouger, on s'assoit pas.
2: Chérie FM vient avec vous si vous bougez, bougez. 20h, 22h, je m'occupe de l'ambiance année 2000, 100% Frenchy. Tout de suite, MC Solar, Amel Bent, Ellie Cup, il est 21h.
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0: sur Chéri FM, tous les soirs. C'est Caroline Alexis, bonsoir. Ma playlist 2000 est 100% Frenchie jusqu'à 22h. Et de 22h à minuit, c'est Séverine Ferrer qui prend la place pour Chéri Génération 2000. 2 heures d'immersion totale au début des années 2000 avec les titres cultes, les BO et les pépites de Séverine. Vous allez adorer. Et pour l'heure, il est 21h14. Chéri Frenchie continue avec Leslie, Mousse et Corneille sur Chéri FM.
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Chérie FM, les années 2000, 100% Frenchie, c'est jusqu'à 22h tous les soirs. Avant d'écouter Renan Luce et Ritza, voici Calogero qui est actuellement en tournée des théâtres. Demain, Calo sera en concert dans l'Essonne, jeudi à Bordeaux. Et pour Paris, rendez-vous au Théâtre des Champs-Élysées en juillet. Bonne soirée avec Chérie FM.

0: Chérie FM, Renan Luce fête les 20 ans de son premier album Repenti avec une tournée dans toute la France dès l'automne et à la Cigale à Paris mi-décembre. Chérie FM, jusqu'à 22h, nous célébrons les années 2000 100% Frenchy, dont Chérie Frenchy. Dans un instant, Céline Dion, Chérie Falouna et Tribal King. Bonne soirée avec Chérie FM.
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0: l'heure de célébrer cette décennie culte, les années 2000 avec vous. On attaque fort avec 50 Cent. Chérie FM, il est 22h.
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0: Ces 2000 sont de retour sur Chéri FM.
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0: Bienvenue dans l'émission qui vous ramène dans les années 2000. Et pour bien démarrer cette soirée, débutons avec une diva. L'une des plus grandes de cette décennie, la divine Whitney Houston et son énorme tube « It's not right, but it's okay ». L'histoire d'une femme qui découvre l'infidélité de son homme, mais qui va continuer sa vie sans lui et qui décide de ne pas s'effondrer. Beaucoup de femmes se sont reconnues dans ses paroles et en ont fait un hymne d'émancipation qui résonne encore aujourd'hui. Et c'est toujours un plaisir d'entendre cette voix puissante qui nous manque tant. « It's not right, but it's okay ». Whitney Houston dans Chéri Génération 2000 sur Chéri FM.

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0: mai, retour dans les années 2000 avec la pépite de Voice Within de Christina Aguilera, l'une des plus belles voix des années 2000. Et alors sur ce titre hyper personnel, elle est si douce et à la fois si intense, sans artifice, une vraie performance vocale. Et alors le clip lui est une vraie petite merveille, en plan séquence, donc tourné en une prise, en noir et blanc, réalisé par le grand David Lachapelle, à revoir absolument. Laissez-vous porter ce soir par Christina Aguilera de Voice Within dans Chérie Génération 2000 sur Chérie FM.
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Et c'est l'heure de la BO, ce soir celle d'un film culte qui nous a rendu dingue dans les années 2000, Lara Croft Tomb Raider, avec la divine Angelina Jolie. Et bien cette BO c'est Elevation du groupe U2, et la version que vous entendez dans le film n'est pas celle de l'album. Elle a été réenregistrée, plus rythmée, plus énergique, plus rock, et il est devenu l'un des titres les plus demandés lors des concerts du groupe. Et alors, allez revoir le clip, c'est une vraie bombe, c'est explosif. Des images incroyables, des effets spéciaux de dingue et un clip qui met en scène les membres du groupe et en parallèle des scènes tirées du film avec les acteurs, et il est très réussi. Et les U2 qui viennent de tourner leur nouveau clip à Mexico quand la pluie est arrivée, et ils ont trouvé refuge chez un habitant et ont même donné un concert improvisé sur son balcon. C'est pas trop classe ça? On écoute cette tornade. Elevation, U2 sur Chérie FM.

0: Vous êtes toujours sur Chérie FM et dans un instant, le one shot du jour, ces titres devenus de vrais tubes qui ont marqué toute une génération et qui resteront l'unique succès de leur interprète, mais nous, on ne les a jamais oubliés et on prend toujours autant de plaisir à les réécouter. Vous allez le découvrir juste après Lady. On est ensemble jusqu'à minuit sur Chérie FM. A tout de suite.
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So One Shot qui n'a jamais quitté ma playlist, je l'écoute tout le temps, il est tellement solaire, il donne envie de s'évader. C'est Island in the Sun du groupe américain Weezer, un titre qui évoque un endroit où on pourrait être heureux, détendu, loin du stress de la vie quotidienne, hein, c'est vrai que ce serait chouette. Et alors petit conseil, foncez revoir le clip, on y retrouve le groupe qui joue avec des bébés animaux, c'est trop mignon. Ce clip est d'une fraîcheur, il fait un bien fou, il apaise et va carrément devenir iconique. C'est une dose de bonnes vibes. Weezer qui vient de sortir un nouveau single très pop, Shine Again, qui est vraiment pas mal. À découvrir, on les écoute. Weezer, Island in the Sun sur Chérie FM.

0: Ce soir encore, on replonge dans ces années 2000 qu'on a tellement aimées et qu'on continue à adorer sur Chéri FM.
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0: Chéri Génération 2000, émission qui célèbre comme il se doit les années 2000. Et si on continuait cette soirée avec un duo explosif, Jennifer Lopez et Ja Rule avec Ain't It Funny Murder Remix. Et à la base, c'est un titre de J-Lo qu'elle interprétait solo avec des sonorités très flamenco. Et d'ailleurs, dans son clip, elle est en bohémienne, divine. Et elle nous fait une danse à tomber par terre. Et alors avec ce remix, c'est une toute autre version plus urbaine qu'elle propose, carrément un autre morceau, il faut le dire. Elle retrouve son pote Ja Rule, avec qui elle avait déjà fait un énorme succès, I'm Real. Et il décide de réitérer l'expérience. Et Ashanti, autre star des années 2000, a participé à l'écriture et a même fait des chœurs. Ja Rule qui est en guerre avec 50 Cent. Et il prépare même un documentaire sur son ennemi de toujours, pour soi-disant rétablir sa vérité. Ça risque d'être croustillant. En attendant de voir ça, on les écoute. Le duo iconique des années 2000, Jennifer Lopez et Ja Rule sur Chéri FM.

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On continue de revivre les années 2000 sur Chéri FM avec la pépite, celle d'un groupe emblématique de cette décennie, les Hanson avec If Only, les jeunes frères Isaac, Taylor et Zach, un trio qui avait fait tourner plus d'une tête. Un titre aussi énergique que leur tube, Mbap, mais à présent plus mature, plus dans l'émotion, inspiré d'une véritable expérience personnelle. Taylor était tombé amoureux sans jamais oser avouer à cette fille ses sentiments. Et c'est avec ce morceau que les Hanson ont prouvé qu'ils n'étaient pas qu'un groupe de pop pour adolescents, mais des musiciens à part entière. J'adore ce titre, j'avais envie de vous le partager ce soir. If Only, les Hanson dans Chéri Génération 2000 sur Chéri FM.

0: Génération 2000 et c'est le clip culte qui fait son entrée, alors pas n'importe lequel, c'est de la bombe, Not Afraid du génial Eminem, un titre puissant, très personnel, marquant dans sa carrière avec un message fort. Il sortait d'une période très sombre, suivie d'une longue absence, et lorsqu'il revient avec son album Recovery, il ne joue plus de rôle, non, il est lui avec ses imperfections et il l'assume. Un clip sublime qui dure un peu plus de 4 minutes, très esthétique, très beau. On y retrouve un Eminem tout brun, aminci, une sorte de duel avec lui-même, une lutte intérieure avec ses anciens démons dans les rues de New York. Et franchement, les effets spéciaux sont canons, franchement. Je vous encourage vivement à aller le redécouvrir. D'ailleurs, Eminem qui vient de sortir et de lancer une radio hip-hop, Chade 45, disponible sur la plateforme SiriusXM. Il vient même de faire un partenariat avec une voiture de course qui a couru lors du Grand Prix de Détroit. On réécoute Not Afraid, Eminem sur Chéri FM.
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0: dans un instant pour le dernier quart d'heure de l'émission et je vais vous parler d'une chanteuse qui fait beaucoup parler d'elle en ce moment. Mais juste avant, c'est Lemar. A tout de suite sur Chérie FM.
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Génération 2000, c'est bientôt fini. On va terminer cette soirée avec celle dont le nom est sur toutes les lèvres depuis quelques temps. Céline Dion, avec cette sublime déclaration d'amour à son public, « Je ne vous oublie pas ». Un titre comme un remerciement de la star en musique qui est allée tout droit au cœur de ses fans et qu'elle interprétera, c'est sûr, lors de la série de concerts qu'elle donnera à partir du 12 septembre à Paris La Défense Arena. Et alors, bonne nouvelle, elle vient de rajouter 10 nouvelles dates en mai 2027, toujours à Paris La Défense Arena. Céline Dion, « Je ne vous oublie pas » sur Chérie FM.

0: c'était Chérie Génération 2000. On se retrouve demain dès 22h. Je compte sur vous. Chérie FM, il est minuit.
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1: Il est 2h.
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